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4: Bonsoir et soyez les bienvenus dans...
5: Bien le bonsoir, ducs et baronnes, damoiselles et damoiseaux, citadines et provinciaux. Bienvenue dans ce nouveau numéro du Monde Historique, l'émission qui déniche pour vous les recoins les plus précieux de l'actualité. En ce 22e jour d'octobre de cette année 2125, je vous propose un numéro spécial sur ce que l'on appelle déjà l'affaire du siècle. Et non, je ne parle pas de la malencontreuse affaire des bigoudis, du nom de ceux que la reine Elisabeth II a confondu avec des bigoudaines, comme chacun sait, je parle bien sûr du terrible cambriolage du musée du Louvre, cette bâtisse construite sur les ruines du château du Louvre, ordonnée par le roi Philippe Auguste à la fin du XIIe siècle, a été ouverte au public au cours de la Révolution française. Souffrez que je suis consterné, je suis épouvanté par...
6: Épouvanté par
5: la fermeture du musée depuis dimanche à la suite d'un tragique événement. D'odieux mercenaires se sont introduits dans le musée et ces malheureux scélérats ont dérobé en l'espace de 7 minutes des bijoux aussi précieux que mes commentaires en finale de l'Eurovision. Mes larmes ont coulé de façon dramatique car ce larcin n'est pas sans rappeler le vol du corps de Saint-Marc d'Alexandrie en 828 dérobé par les tristes marchands vénitiens. Il faut absolument revoir tout le système de sécurité du Louvre qui est à la confluence entre l'échec et le lamentable. Nous devons positionner des gardes et des maréchaussées dans la cour aux quatre coins de la pyramide avant que notre chère France patrimoniale soit mise à mal.
6: Stéphane Bern.
5: Ce soir,
6: oui.
5: Le temps est donc à la peine. Mon délicat cœur saigne comme celui de tous les Français. Je me sens comme la veuve et son orphelin. Tout cela me rappelle la conscience que nous sommes de bien pauvres mortels face à l'immensité du patrimoine. Même si je ne peux m'empêcher de penser que de telles atrocités n'auraient pas été commises si le musée était resté le château du roi.
6: Stéphane Bern, et où ?
5: Oui, plaît-il ?
6: Vous n'êtes pas censé être là, en fait.
5: Et pourquoi donc ?
6: C'est-à-dire que vous êtes le non-invité du Monde Zygomatique, là, ce soir. La personnalité dont on parle pendant l'émission, pas la personne là pendant l'émission.
5: Eh bien, justement, puisque je ne suis pas invité, je me disais que je pouvais peut-être présenter cette émission avec vous. Vous savez, j'ai cruellement besoin de me changer les idées par les temps qui courent.
6: Bon, si vous voulez, c'était Stéphane Bern anime le Monde Zygomatique. Du coup, je peux quand même présenter l'équipe, vu que vous avez niqué mon intro.
5: Mais faites, jeune duc de la Mare.
6: D'accord. Eh bien, ce soir, nous avons, pour cette première de Stéphane Bern, quelqu'un qui plaira à Stéphane Bern, puisque, voilà, il nous vient d'Orléans, terre d'histoire. Bonsoir Mayouen à la réalisation
7: Bonsoir.
6: De cette émission. Ça va ?
7: Oui, ça va.
6: Tu
7: et
6: nous
7: toi,
6: as manqué.
7: Oui, vous m'avez aussi manqué beaucoup.
6: Elle vous a manqué, Stéphane ?
5: Oh, mais elle m'a manqué autant que cette anecdote sur la marquise de Sévigné et son nécessaire athée.
6: Allez, merci d'être avec nous.
7: Bonsoir Stéphane, c'est un plaisir.
5: Plaisir partagé.
6: On va laisser Rosalie. Non, on peut te dire bonsoir.
8: On peut
6: même
8: me dire bonsoir avant. Oui, apparemment, on m'appelle. J'ai pas mis sur mode avion, enfin mode avion, mode canoë pour Stéphane Bern.
6: Mode calèche.
8: Mode calèche.
6: Le fameux mode calèche, évidemment. Bonsoir Rosalie. Et bonsoir Delila.
9: Bonsoir Simon.
6: Ça va bien?
9: Ça va modérément bien.
6: Tout ce qui est histoire, ouais, ça.
9: Ouais. Ah ouais, j'ai eu 6 au bac.
6: Banger, hein.
9: Ouais,
6: bah,
9: j'ai adoré.
6: Ça marche bien. Et bien Stéphane, je pense qu'on est parti jusqu'à 21h.
5: Trop cool.
6: Restez vous-même Stéphane. Et bonsoir Sébastien. Sébastien qui est aussi là.
10: Et oui, bonsoir.
6: Comment ça va Sébastien?
10: Bah écoute, ça va, je suis un peu intimidé en présence de Stéphane et de tout le monde, de Maïwenn d'ailleurs.
6: Je t'assure que ça va extrêmement bien se passer jusqu'à 21h. Nous sommes le 22 octobre 2025 et le billet de ce soir est sponsorisé par les Rolling Stones, bien évidemment. Nico Sarko va en prison.

0: Sarko Atoll. Non, c'est bon, on arrête, stop. Non, on arrête tout. Non, en fait, ça me gêne. Non, mais c'est vrai, non, c'est important de festoyer les choses dès qu'on en a l'occasion. C'est bien de fêter les mariages, les anniversaires, les incarcérations d'anciens présidents de la République corrompus du cul. Mais bon, là, c'est quand même un être humain, Nicolas Sarkozy. Enfin, je veux dire, c'est un être humain coupable d'associations de malfaiteurs qui a encore d'autres casseroles en attente, comme l'affaire Big Malion, où la Cour de cassation se prononça en novembre sur sa demande de pourvoi contre sa condamnation pour dépassement de fonds de financement de sa campagne de 2012, ce qui serait sa deuxième condamnation définitive après l'affaire des écoutes. Mais un être humain, after all, en fait, le pauvre, quoi. Non, mais quand même. Oh, wait, Marine Tondelier est candidate à l'élection présidentielle. Oula, alors, pardon, je m'en mêle dans mes pinceaux. Je me pinceau dans mes... Non, mais je pense que c'est une provocation de Marine Tondelier pour forcer la France insoumise et le Parti Socialiste à se réconcilier. Oh, wait. Elle avait un carnet vert à la main quand elle a annoncé sa candidature au Nouvel Obs. Ok, si elle a un carnet vert à la main, ça veut dire que c'est sérieux. C'est complètement con, mais c'est sérieux, effectivement. Attention, je ne veux pas critiquer gratuitement Marine Tondelier. Non, c'est vrai qu'elle est parfois ambiguë entre le besoin de radicalité qu'elle partage avec l'AFI et le fait qu'elle est dans le même parti que Yannick Jadot. Mais bon, pour le coup, on peut lui reconnaître que quand elle retourne sa veste, la veste ne change jamais de couleur. Et ça nous change quand même un peu du PS, effectivement. Mais bon, elle travaille quand même beaucoup à l'Union de la Gauche depuis qu'elle est secrétaire nationale des écologistes, mais je ne suis pas sûr que présenter sa candidature à l'élection présidentielle va permettre de réconcilier Jean-Luc Mélenchon et Olivier Faure. Oui, j'ai pas dit Mélenchon et Glucksmann comme le font tous les médias mainstream. Mais pourquoi ? Parce que je suis de gauche, point d'interrogation deux fois, point d'exclamation fois quatre. Alors, les chieurs, les personnes pointilleuses me diront « Non, mais c'est parce qu'elle est candidate à la primaire de la gauche qui réunit tous celles qui ont aucune chance d'être ni au premier ni au second tour. » D'accord, alors... Peut-être, mais pour qu'elle soit candidate à la primaire, il manque quand même un détail sans lequel elle pourra jamais advenir. C'est-à-dire l'organisation de la primaire. Donc, je sais pas, hein, je suis pas sûr, hein, mais parce que vu les réticences de Mélenchon et Glucksmann, il y a autant de chances que la gauche organise une primaire que Pascal Praud de faire un cosplay de Benoît Hamon pour Halloween. Voilà, moi je pose ça là. Donc, non, mais bonne chance. Bonne chance Marine, Tondelier, précise bien évidemment. Et d'ici à ce que Marine Tondelier dépasse la fameuse barre symbolique, hein, bien sûr, du 0,2% dans les sondages, je vous propose d'écouter la promo de notre co-animateur du soir.
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0: Et d'ailleurs on en profite pour préciser que face à l'offensive de la droite et l'extrême droite contre le jugement de Sarkozy, collectivement va aussi falloir qu'on se les sorte hein, pour protéger l'état de droit. Parce que bon, là il y a deux droites craquées. Voilà. Je voulais quand même le mettre parce que j'ai fait une digression sur Tondelier. Je voulais quand même mettre cette conclusion. Stéphane, ça va, on est des gens de gauche, hein, Stéphane. On a oublié de vous le préciser.
2: Ah, mais c'est exquis. Je n'ai aucun problème avec ça. Moi-même, je suis un anarchiste.
0: Ah bon ?
2: Oui, je l'ai dit dans un small talk avec mon ami David Castello-Lopez. Les gens me prennent pour un royaliste, mais moi je suis un anarchiste royaliste, ce qui n'a rien à voir.
0: D'accord, eh bien, c'est bien ça.
3: C'est la
0: première fois qu'on a un non-invité sur le plateau. Hein, voilà. Si vous écoutez Mondigo pour la première fois.
3: J'avoue que j'ai des questions à un anarchiste royaliste. C'est parce que vous mettez vos couverts en fer dans tous les sens. C'est quoi, si vous arrivez à trouver un peu...
2: Eh bien, oui, l'anarchie, c'est on dit c'est le chaos, mais ce n'est pas du tout le chaos. Ma voix dérive un peu sur Roselyne Bachelot, j'ai l'impression par moment. Mais écoutez, je vais faire une digression pour vous dire que j'apprécie énormément les petits bijoux que vous avez autour du cou et votre tenue décontracte, ça vous va très bien. Voilà, ça ne répond pas tellement à votre question, mais bon.
3: Est-ce que vous voulez vous lancer en politique surtout ? Parce que là, ça marche super bien, je trouve.
2: Oh non, très peu pour moi. Moi, j'ai déjà beaucoup à faire avec la conservation de notre France patrimoniale.
4: Et du loto, bien sûr.
2: Et du loto, tout à fait.
0: Bien, merci Stéphane. Bon, évidemment, Stéphane, il y a la fameuse actualité, hein, bien sûr, de ce fameux cambriolage du musée du Louvre qui est survenu ce vendredi. J'ai envie de poser une question à l'Alia Salamé. Comment ça va ?
2: Mais je suis terrifié, je suis touché en plein cœur, rendez-vous compte. Mon cœur saigne comme celui de tous les Français. J'ai évidemment fondu en sanglots de façon dramatique.
0: Comme dans le téléfilm dans lequel vous avez joué, bien sûr.
2: Absolument. Il faut m'imaginer contre le mur en descendant comme ça, avec les mains, comme, le visage plongé dans les yeux. tout cela me rappelle la conscience que nous sommes de bien pauvres mortels face à l'immensité du patrimoine.
0: C'est vrai, c'est vrai que c'est une bonne manière de résumer les choses. Ouais. Delila, toi, t'as une question pour notre non. Pour notre non invité du coup, parce que c'est le premier non invité du monde zygomatique.
5: Je n'ai pas de questions, simplement. Merci d'être là.
2: Oh ben, je vous en prie, mais ça fait toujours plaisir.
0: Sébastien, une question pour Stéphane Bern.
6: Stéphane, si vous aviez des mots à poser sur votre état d'esprit maintenant,
2: mais ce serait consterné, épouvanté. Enfin, on est dans une situation, la France est mise à mal, hein, rendez-vous compte.
0: D'accord, merci Rosine. Stéphane,
6: ça mérite d'être clair.
2: C'est vrai que si je peux me permettre, Stéphane, on pourrait vous confondre avec Rosine Bachelot par un moment. Oh bon.
0: Oui, mais Stéphane, après voilà, c'est votre côté proche du peuple finalement. Enfin, vous avez côtoyé RTL.
2: Oui, dans l'émission à la bonne heure.
0: À la bonne heure.
2: À la bonne heure, oui.
0: Et c'était à quelle heure ?
2: C'était à la bonne heure, oui, tout à fait.
0: Bravo. Maïwan, toi, une question pour Stéphane Bern. Maïwan qui a découvert que Stéphane Bern était avec nous ce soir. Tu viens de découvrir. Quoi.
7: Oui, c'est une surprise.
0: 10 minutes avant l'émission. Ouais.
7: Mais même pas quand Stéphane est arrivé à l'antenne.
0: Oui, c'est vrai.
7: Du coup, j'ai pas préparé de questions, mais...
2: Oh non.
0: Mais non, mais parce que c'est important, Stéphane Bern, dans ta famille, puisque tu viens d'Orléans.
7: Oui, voilà, je viens d'Orléans. Donc, est-ce que je pourrais avoir, par exemple, votre avis sur Jeanne d'Arc ?
2: Oh mais Jeanne d'Arc, mais il n'y a pas que Notre-Dame qui brûle, il y a ma passion pour elle. Jeanne d'Arc, donc je pourrais en dire pendant des heures et des heures sur la pucelle d'Orléans. Incroyable. Incroyable. Alors là, si j'avais su qu'on allait parler de Jeanne d'Arc, oh ben je serais venu beaucoup plus vite, Simon.
7: Mais je me demande si vous n'étiez pas invité d'ailleurs à Orléans déjà pour le défilé.
2: Oh mais de nombreuses fois, mais vous savez, on dit Orléans, mais une fois, je vais vous dire. Une fois, j'étais à Orléans et j'ai dit « Suivez-moi !» parce que j'étais dans l'engouement, dans la joie, et personne ne m'a suivi. Bah, c'était un moment très gênant.
0: Mais ça,
2: c'est un peu n'importe quoi ce que vous racontez.
0: C'est vrai que là,
2: si je me permets.
0: Je suis d'accord avec Sébastien.
2: C'est quand même un peu léger. Quand même. On n'apprend pas grand-chose.
0: C'est un peu léger comme actuellement. Non, mais c'est quand vous étiez quand vous n'étiez pas connu, quoi. Enfin, quand c'était avant la télévision, c'était avant la radio, tout ça, quoi.
2: Ah oui, alors je ne me souviens même plus du temps où j'étais pas connu, mais c'est vrai qu'il y a une époque où je n'étais pas connu. C'est bon, maintenant, bon, tout le monde s'est foutu de ma gueule. Ça fait partie du métier. Moi, je...
0: Évidemment. D'autres actualités, les amis, que vous avez retenues là de ces derniers jours. Évidemment, la réincarcération de Nicolas Sarkozy, dont vous ne pourrez peut-être pas parler pour ne pas spoiler Delila qui a les yeux rouges de larmes.
2: J'en peux plus.
0: La première fois que je vois ça chez un être humain.
5: Je me régale.
0: Oui, c'est du sang. Enfin, là, il faut appeler un médecin, quoi. Mais non, il y a d'autres choses.
3: Mais moi, pareil, c'est dans ma chronique, donc pareil, oui. Je vais éviter aussi d'en parler.
0: Pendant une tourdelier, personne n'a eu le temps de réécrire sa chronique, quand même.
3: De quoi ?
0: Non, de Marine Tondelier.
7: C'était à quelle heure,
5: c'est
7: Marine Tondelier, l'annonce ?
0: C'était à 18h, je crois. C'est vers 18h. Vers 18h30.
7: Ouais. Et moi j'étais en plein ultimatum sur Netflix, oui. Donc rien
0: parce que
7: du
0: tu
7: tout.
0: Tu travaillais beaucoup, t'as beaucoup travaillé toi cette journée.
7: Grosse journée, oui, c'était le bon Dieu.
6: Après, vous allez peut-être en parler dans vos chroniques, mais moi j'ai vu une vidéo des fans de Sarko.
0: Quelle horreur!
6: Devant la prison, tu sais, c'est que
7: devant la prison!
6: C'est pas mal des femmes. Non, devant la prison de la santé, je veux dire.
7: Il y avait aussi un rassemblement devant sa maison, où c'était en mode à mort Mediapart.
6: Voilà, c'était vraiment Nicolas, on t'aime, je sais pas quoi. Et il était là avec Carla Bruni qui faisait des bisous comme ça. Là,
0: Stéphane Bern, vous avez connu Nicolas Sarkozy?
6: Ah bien sûr, j'ai connu le président. J'ai connu le président Sarkozy, oui. La voix c'est de pire en pire, Stéphane.
0: Stéphane va faire attention. Mais à 20h18, on va quand même écouter évidemment la chronique de Rosalie. Mais Stéphane, je crois que vous aviez un bon mot pour elle.
6: Oui, à la bonne heure.
0: C'est pas sur la bonne page, évidemment.
6: Mais suivez-moi et découvrez le récit au souffle sans doute follement romanesque de Dame Rosalie d'Autriche.
3: Merci beaucoup. Je voulais moi vous parler des soupçons d'emploi fictif au Canard Enchaîné. Les quatre mises en cause sont relaxées. Ces affaires d'emploi fictif se multiplient et je ne peux plus me taire. Oui, nous avons un bénévole fictif au sein de Radio Campus Paris. Il ne vient pas être bénévole et pourtant il ne touche aucune somme d'argent. C'est affligeant de ne pas détourner l'argent public. Ah, mais ça me dégoûte. Il n'a même pas embarqué un stylo, une imprimante. Et pourtant, qu'est-ce qu'on a comme imprimante? Elle marche presque tout le temps. La rapidité d'exécution est hors norme. On dirait Jeanne Calment qui fait un 100 mètres sous Xanax en fauteuil roulant avec une chipot d'une main et un rollerblade de l'autre. Tiens bon, Jeanne, les JO ne sont pas loin.
0: Rosalie, mais Jeanne Calment est morte, enfin 122 ans, mais comme même morte quoi.
3: Hein? Mon héroïne, elle est morte?
0: Je savais pas que tu voulais vivre plus de 100 ans.
3: Non, moi je veux juste profiter de 60 ans de retraite. Ma queen quoi. Elle a dit fuck la réforme des retraites. Quoi, Simon? Oui, elle est morte en 1992. Gne, elle était pas vivante à la réforme des retraites. Alors c'est pas possible. Mais Simon, elle a été 60 ans en retraite. Tu crois qu'elle a pas vu venir la réforme? C'est 60 ans de réflexion. Tu as le temps de penser à la Marelle, à la prise de la Bastille. En même temps, elle a vécu. À la liqueur dégueulasse des mon chéri, au placo du plafond du collège de Marciac le Croisy. Et à une réforme des retraites. Oh putain, mais j'en peux plus de cette émission, il n'y a même pas un emploi fictif, on a juste un bénévole fictif nul. Mais donnez-moi un détournement de fonds, j'en peux plus, je vais retourner chez les assistés. Vous savez quoi, je vais les appeler, au moins, je me sentirai mal entourée pour une fois. Coucou Sarko. Oui, Marine a une ressemblance frappante avec son père, oui d'accord, oui super. Oui, d'ailleurs, je te laisse, il m'a laissé un message d'outre-tombe sur mon répondeur. Bon, je te laisse, hein. Oui Sarko, salut. Alors, répondeur, attendez, c'est 888 ou dièse 123 dièse. Ah non, quand c'est lui, c'est toujours 999, excusez-moi. Excusez-moi, j'écoute juste et je reviens à ma chronique. Hein. Alors oui, un message, oh non mais c'est vrai qu'il a raison, hein. C'est quand même fou la ressemblance de Marine et son père. Bon, oui, on écoute le message. The boy who lived. Oh, dur! En plus, elle n'est même pas la preuve de son père, c'est gênant! Oh, bon, bref, je reviens à ma chronique. Notre bénévole fictif, dont je tairai le nom parce que, oh, si vous saviez, c'est du haut vol. Enfin, haut vol, ça ne le décrit pas bien, je dirais que c'est du haut, parce que vol, bah, on n'en est pas encore là, il n'est même pas capable de voler une putain d'imprimante. Mais qu'est-ce que c'est comme haut? Hein, pas au vol, mais qu'est-ce que c'est comme haut quand même. Donc je peux vous dire que c'est plutôt rafraîchissant. Mais parce que nous, en fait, ici, on a l'habitude des politiciens, tu vois, qui font des choses comme ça. Mais là, on attaque à une autre catégorie. Pourquoi? Parce que c'est du haut. Non, pas le palmacho, Simon. Ok, je vous le dis, mais ça reste entre nous. C'est l'ami imaginaire de Marine Le Pen. Mais si, vous savez, cette amie noire qu'elle aurait, c'est ça? C'est elle.
0: C'est le bénévole fictif.
3: C'est notre bénévole fictif.
0: Maxime, c'est l'ami noire de Marine Le Pen. C'est ça?
3: Apparemment.
0: D'accord, eh ben, on embrasse Maxime. Merci beaucoup Rosalie pour cette excellente introduction dans ce bal des chroniques de cette émission. Oula, j'ai commencé à prendre des airs de Stéphane Bern, là je ne sais pas ce qui s'est passé. Je pense que je vais me remettre de ces émotions, on va écouter une pause musicale et puis je pense qu'on va revenir tout de suite après.

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2: Et c'est le monde zygomatique, co-présenté, vous l'aurez compris, par Stéphane Bern, jusqu'à 21h. Et là, c'est là que vous aviez écrit le lancement de Stéphane, que c'est cocasse. Est-ce que je peux prendre la main, Stéphane, sur ce qui vient?
1: Mais bien sûr, très cher, comment s'appelle cette séquence?
2: Oui, et ben, il y a quelqu'un qui va le dire à la place, voilà, c'est...
3: La roue de l'info nu.
2: C'est le moment de la joie. C'est le moment. C'est le moment préféré de Sébastien.
1: Ouais, carrément.
2: Stéphane, vous allez découvrir.
1: Mais ouais, carrément.
2: C'est le retour du monde zygomatique. C'est un début d'AVC. C'est le retour de la roue de l'info nu. Je suis sûr que vous allez adorer Stéphane. C'est le moment de l'émission qui se joue de l'actualité. J'ai une série de questions qui cachent chacune 4 propositions de réponse avec une seule bonne réponse. Et c'est la roue qui va déterminer quelles questions poser entre la rouge, la verte et la blanche et dans quel ordre.
1: Oh, c'est donc un jeu de hasard, un peu comme le loto du patrimoine.
2: Oui, d'une certaine manière. Est-ce que vous voulez venir tourner la roue, Stéphane, pour voir ce que ça donne
1: Ah, mais volontiers.
4: Il est toujours... Il est tellement enjoué, il adore.
2: Stéphane, oui, et là, il en trouve des aigus, quoi. Ah, enfin, oui, c'est oui. Vraiment... Il s'en mêle dans le casque.
5: Mais qu'est-ce que c'est que ça? Je me languis de tourner cette roue taillée.
2: Il tourne la roue. C'était vraiment un récit, quoi, parce que vraiment il a dû se lever et tout. Enfin, et on tombe sur la question blanche, évidemment. Parmi ses propos, lequel a été tenu sur CNews au moment du cambriolage du musée du Louvre? Là, je pense que c'est un truc un peu. Stéphane, vous regardez CNews, vous?
1: Ah non, jamais, quand même pas.
2: C'est quoi? Quel propos a été. Non, je veux votre stylo, Stéphane.
1: Mon stylo à plume.
2: Donc, quel propos a été tenu sur CNews au moment du cambriolage du musée du Louvre? Ça fait penser à l'assassinat de Dominique Bernard et Samuel Paty. C'est une attaque contre la France comme on n'en a pas connu depuis les attentats du 13 novembre. Ces fenêtres brisées par les cambrioleurs, ce sont un peu les tours jumelles du patrimoine français. Quand il y a un flou, il y a un Louvre.
1: Oh, wow. C'est tellement caricatural.
3: La B, ouais, ça marche très bien.
2: Qui a la réponse?
4: Moi, je l'ai.
2: Delila, évidemment, ouais. Toi.
3: Toujours sur CNews. Hein.
4: Delila, ouais,
2: toujours, toujours sur CNews.
4: Je continue.
2: Non, mais qu'est-ce qui vous orienterait là? Je vous ai briefé sur le fait qu'il fallait discuter.
3: Ouais, mais ils sont tellement.
2: L'émission.
3: Non, mais attends, parce qu'on était sur Delila maintenant.
2: Vrai.
3: Qu'ils sont tellement clichés, comme tu viens de dire, c'est sûr que c'est ça. En fait, ils disent les pires dingueries. Si tu prends le pire, c'est eux.
2: Vous auriez dit quoi comme truc pour
6: vous? Rosalie, t'as dit la B?
2: Le
3: 13 novembre, ouais.
6: Ok. Mais pourquoi le 13 novembre? Pour moi, c'est très équivalent à Samuel Paty. J'étais pas née, donc. Mais.
3: oui, on emploie des gens de 13 ans, c'est de 12 ans.
2: C'est le décalage horaire avec Orléans il y a 10 ans.
3: C'est pour ça. Jeanne n'est pas morte à Orléans.
2: Elle est toujours là.
6: Ça serait plus le 13 novembre que Samuel Paty?
3: Je sais pas, je me suis dit que ça sonnait mieux aussi, peut-être. Mais c'est pas, oui, dans les deux, il y a que des trucs horribles dedans, on est bien d'accord.
6: Oui,
3: c'est le plus cliché que. Et je me suis dit, ça rend bien.
2: Stéphane, un avis?
1: Mon avis, c'est que sur CNews, je ne prononce pas souvent ce langage, mais je vais vous dire, il y a souvent des dingueries qui sont prononcées. Et je dois vous avouer que moi, ce n'est pas. Ce sont des choses qu'on peut entendre, mais je n'y adhère pas. Et je pense que. Pour moi, ça va au-delà. C'est plus que la mort de Clovis, c'est plus que la mort de Charlemagne, c'est plus que. Moi, ça me meurtrit de l'intérieur. Donc, je ne vois pas le rapport avec les attentats et. Et je ne vois pas le rapport d'accord. Avec Samuel Paty, avec tout le respect
2: vous
1: que j'ai pour ce déchu.
2: Oui.
1: Mais la réponse, c'est que CNews est hors sol, encore une fois.
2: Ah oui, donc vous ne voulez pas jouer, Stéphane.
3: Alors, parquet, si vous voulez bien m'excuser, je pense que vous êtes un peu.
2: Bien, oui, tout à fait. Et dans le public, quelle réponse?
7: Je sais plus, je me rappelle plus des réponses, je vais pas
2: d'accord.
7: Mentir.
2: D'accord. sur le tour des réponses, Sébastien.
1: B.
2: Maïwenn.
6: Moi,

0: Donc, okay, Rosalie, Stéphane.
1: Eh bien, je vais dire la B comme Sébastien.
0: Delia, quelle est la bonne réponse?
2: Je crois que c'est la A et que c'est Rachel Kahn qui a dit ça.
0: Exactement.
3: Wow. Évidemment, c'est Rachel Kahn.
0: Évidemment que c'est Rachel Kahn qui a dit ça. On pourrait croire que c'est Léa Salamé qui aurait pris soin de donner les deux noms pour pas les confondre. Mais non, ce sont bien des propos de Rachel Kahn sur CNews. On va retourner à roue.
3: Est-ce qu'on peut réentendre la phrase exacte pour la joie de ses propos?
0: Ça fait penser à l'assassinat de Dominique Bernard et Samuel Paty.
3: En tout cas, elle n'a pas le sens de la formule, c'est pas...
0: C'est pas reproduit à la lettre, mais
1: elle a raison, c'est vrai que moi j'ai pensé à ça directement.
4: C'est bijoux volés, mais direct.
0: Bah ouais, moi ça me fait penser à des gens morts, quoi, enfin, évidemment. Rosalie Laroux. C'est quand même agréable. Stéphane, vous il y a une roue dans le loto du patrimoine
1: Ah oui, bien sûr, hein.
0: C'est de plus en plus long. C'est de pire en pire.
1: Vous savez ce qui était roux? Ben les cheveux de Madame Dubarry.
0: Blanc. Stéphane, ça va vous intéresser justement. Maintenant qu'on est avec vous, parmi ces énoncés, lequel est un titre d'un numéro de Secret d'Histoire?
1: Bah, j'espère que je vais pouvoir y répondre, sinon ça voudrait dire que c'est pas moi qui écris et qu'on me donne des fiches, ce qui n'est pas le cas.
0: Réponse A, Louis XIV, l'Odyssée de Versailles. Réponse B, Gatsby et les Magnifiques. C, Agis 2, les 400 coups. D, OSS 2017, Macron ne répond plus.
1: Bon, je n'ai évidemment pas la dernière, je ne pense pas.
0: Vous êtes amis avec le président
1: Ah bien sûr, avec le président Macron, mais nous avons des liens très étroits et, et voilà, je ne suis pas en accord avec toute sa politique, mais je pense qu'il a su faire tous les sacrifices pour la France, comme Jésus sur la croix.
0: Oh la lourde. Oh, c'est lourd. Alors les amis, est-ce que vous voulez que je répète les intitulés? A, Louis XIV, l'Odyssée de Versailles. B, Gatsby et les Magnifiques. C, Agis 2, les 400 coups. D, OSS 117, Macron ne répond plus.
3: Et on doit trouver celui qui est
0: un titre de Secret d'Histoire.
3: Attends, j'ai pas mon casque. Celui qui est un épisode de Secret d'Histoire.
0: Exactement.
3: Moi je dirais peut-être Versailles. Ça me paraît le plus plausible, mais c'est pas le plus fun.
0: Versailles pour Maillot.
5: Ouais, je sens qu'il y a un piège, mais je dirais A aussi, du coup.
4: Ouais, okay.
0: Côté aussi. Public, A pour Delila, Rosalie.
4: A aussi.
0: A aussi. Ouais. Stéphane, vous. Sébastien, déjà, peut-être.
6: Bah, moi, je vais dire A, même si ouais, c'est peut-être le plus évident. Du coup, c'est pas celle-là. Mais...
4: Le de AG2S, tu peux me redire ça?
0: Agis 2.
4: Agis 2.
0: Les 400 coups.
3: Mais c'est quoi Agis?
4: Ouais, c'est ça.
0: Ça se base, c'est à l'époque de la guerre du Péloponnèse. Il y a eu un événement dans la conquête d'Athènes qui s'appelait les 400 coups.
4: Ah, ça, c'est pas mal. C'est moi, je prends ça. Ouais.
0: Stéphane, vous, que de souvenirs déjà?
1: Je ne peux évidemment pas dire la bonne réponse.
0: Parce que vous la connaissez, bien sûr.
1: Je la connais. Elle faisait partie d'ailleurs de mon livre, ce livre où j'ai une tête ridicule dessus, tout petit, mais qu'est-ce
0: la
1: que
0: fameuse,
1: vous voulez? C'est pour faire vendre.
0: Bien sûr, évidemment. Sébastien, ta réponse définitive?
6: La B, je change d'avis.
0: La B, Gatsby, elle est magnifique. Delila?
2: Eh bien, je vais dire la C et changer d'avis.
6: Non, je vais dire Agis 2.
0: Agis 2, les 400 coups. Donc la C. La C pour Seb et Delila. Public.
3: Moi, je vais rester sur la A.
5: Ouais, je reste solide sur mes appuis aussi sur
0: la A. Ok, la A.
4: Moi, ouais, sur
0: Rosalie,
4: la C.
0: La C. Agis 2 versus Louis XIV. C'était Gatsby, elle est magnifique.
3: Oh,
1: de l'autre chose.
0: Et bah voilà.
4: Sébastien s'est trompé, avait raison. On se trompe.
0: Stéphane, vous le saviez. Vous le saviez.
1: C'est des évidences, en fait. Dans votre émission, ce ne sont que des évidences, ce sont des piqûres de rappel.
0: Non, effectivement, c'est un portrait des milliardaires américains depuis la guerre de sécession qui a été diffusé. Stéphane, je dis la date, mais vous en souvenez évidemment, le premier.
1: Oh bah, vous n'allez pas me faire une autre évidence de la dire. C'est
0: le premier 2013,
1: évidemment.
0: Sur France 2.
1: Évidemment, France Télévisions.
0: Des élans, il y a des trucs parfois, on ne sait pas trop.
1: J'ai un chat dans les gorges.
0: Waouh, bah quel chat, hein, parce que excusez-moi, mais quand même quelle histoire. On s'en fait peut-être une dernière avant la chronique de Delila. Qu'est-ce que vous en pensez?
4: Ouais.
0: Delila, tu veux tourner la roue?
2: Bah ouais, pourquoi pas.
0: Ah bah allons-y. Ah oui, et donc Stéphane, voilà, c'est quelque chose de très ludique. Je pense qu'à l'Eurovision, vous faites ça, ça fait un tabac. Hein. Les gens restent jusqu'à 2h du matin.
1: Il faut que j'en parle à ma complice Laurence qui présente avec moi.
0: Qui était France Télévisions, ouais.
1: Elle l'a quitté. D'ailleurs, j'étais assez anéanti par cette nouvelle.
0: Merci. Alors là, c'est la première fois que ça arrive de l'histoire de l'émission. Là, je dirais que c'est bloqué sur blanc, mais vraiment, le taquet de la roue est vraiment bloqué à deux doigts de passer au rouge. Mais bon, on va dire que c'est quand même le blanc.
1: C'est une roue de la salle des carrosses du château de Chambord.
0: Évidemment. Nicolas Sarkozy a été incarcéré. Que du blanc. Ça, c'est vraiment, c'est la royauté. Enfin, non, c'est pas ça en plus. Mais...
2: C'est la voix Marine Le Pen.
1: Je suis pas là pour vous donner un cours des couleurs de la royauté.
0: Nicolas Sarkozy, en tout cas, a été incarcéré hier, cher. Mais quel livre il n'a pas emporté? Non, quel livre il a emporté, excusez-moi. Non, il a pris des livres en prison. Quel livre il a emporté avec lui? A. Le Bossu de Paul Féval. B. Hamlet de William Shakespeare. C. L'intégrale de Proust. D. Une biographie de Jésus.
3: Alors que tu aurais pu dire le dernier jour d'un condamné. Ça aurait été
0: excellent. J'aurais dû faire cette vanne, ouais, mais comme j'ai aucune culture littéraire, voilà. Et ça, c'est la condescendance des gens d'Orléans qui sont là comme ça. Le dernier jour du condamné, c'est Bourville, hein, évidemment, qui dit les livres, évidemment.
4: Est-ce que le Bossu, il y avait le Bossu dedans?
0: Ouais.
4: Moi, je le vois pas. Parce
0: c'est pas le Bossu de Notre-Dame, hein, c'est le Bossu de Paul Féval. Si tu ne viens pas à la Gardère ira à toi.
4: Mais est-ce que moi je pense qu'il se projette pas Nico dans un personnage qui n'est pas genre incroyable, tu vois, qui est pas beau et tout, et donc je pense que ça peut pas être cette réponse.
0: OK.
3: Moi je pense que ça peut pas être Proust non plus parce qu'il a pas prévu de rester assez longtemps pour lire toute la recherche, c'est impossible.
4: C'est vrai.
0: Pas con, OK, Delila.
2: Moi j'ai la réponse.
0: OK.
4: c'est toi qui lui as vendu tu as fait une reco.
0: C'est Delila qui écrit la vie de Nicolas Sarkozy en temps réel.
2: Une après-midi de recherche.
1: Écoutez, je dirais l'intégrale de Proust, moi je dirais.
0: L'intégrale de Proust,
1: ouais,
0: d'accord.
1: Allons-y, soyons...
0: Public.
5: Ouais, on est deux à penser que c'est la biographie de Jésus.
0: D'accord, biographie de Jésus, Madeleine.
3: J'ai eu un livre de Nicolas Cerisi dans les mains. C'était pas le temps des tempêtes, c'est celui d'avant, le temps des batailles.
0: Les cerises, ouais.
3: du coup, je pense qu'il est un peu côté biographie aussi.
0: D'accord.
3: Je dirais peut-être biographie de Jésus.
0: Donc, okay. Et Rosalie
4: Jésus, ça lui va bien, tu vois, le côté martyr, se rapprocher des cathos.
0: Non, je vais pas tomber.
4: Non, mais tu vois, c'est bien son genre de se dire, je suis un martyr, je vais être. Ça, c'est tout le livre, si on le sait, si on le connaît, c'est qu'il a diffusé. S'il a diffusé, c'est qu'il veut plaire à quelqu'un et il veut plaire aux catholiques.
0: Tu as raison. Une certaine humanité. Jésus. Stéphane, vous suivez le groupe ou.
1: Ah ben, j'ose espérer qu'il a emmené notre cher président Sarkozy le curriculum de notre Saint Christ. C'est très important de s'éduquer sur l'histoire de Jésus et des apôtres.
0: Et ben Delila, est-ce que tu confirmes?
2: Écoutez, Monsieur Bernd, je vais vous le dire.
0: C'était
2: Jésus.
0: Bravo.
2: C'était Jésus.
0: C'était Nicole Sarkozy.
1: Vous m'enchantez,
0: c'est la grand-mère
1: Nicolas.
0: De Nicolas Sarkozy.
2: Oh, écoutez, je vais vous dire une chose.
0: Eh bien, c'était quoi. Effectivement, c'est une biographie de Jésus, un livre de Jean-Christophe Petit-Fils. Voilà, qui a l'air assez connu. Et en parlant de littérature, on peut écouter une nouvelle émission littéraire sur Radio Campus Paris qui s'appelle Ça lit quoi ?
3: Un lundi sur 4 sur le 93.9 FM.
0: À 20h ?
3: De 20h à 21h, voilà.
0: Évidemment.
3: On parle de littérature contemporaine, c'est un peu queer, un peu féministe.
0: Le dernier épisode, c'était avant-hier avec.
3: Avec Nour Bekar qui a sorti Corps étranger sous la peau aux éditions Blast. C'est un super beau livre sur l'exil, sur une enfance queer, sur le silence. C'était vraiment très bien. Donc vous pouvez retrouver ça. Et la prochaine, c'est le 17 novembre.
0: Génial.
3: Et on reçoit Karim Katan.
0: Et c'est présenté par quelqu'un de super.
3: Ouais,
0: à ma connaissance,
3: c'est ce que tout le monde dit.
0: Ouais, c'est ce qu'on va dire. Et qui s'appellerait.
3: On dira pas son nom.
0: Par souci d'anonymat, on l'appellera Maïwen. 20h40, est-ce que Stéphane, vous avez écrit une introduction pour... Oui, il me semble, oui, bien sûr.
1: Mais oui, mes chers sujets, écoutons, si vous le voulez bien, dans le monde zygomatique, la gazette de la duchesse Delila d'Aquitaine.
2: Merci Stéphane. Alors, cette semaine,
7: impossible de parler d'autre chose que de Nicolas Sarkozy. Hein. C'est déjà ma deuxième chronique sur Sarkozy cette année. À force de faire de la veille, parce que oui, toutes ces heures passées à liker des tweets sur le fait que Louis Sarkozy ressemble à Sid de l'âge de glace, c'est du travail. Je le vois plus que mon père et donc évidemment je suis ému de le voir en prison. Alors ému positivement malgré le silence des médias, puisque en dehors des contrées rigoureuses de Mediapart, c'est difficile d'entendre la vérité sur cette affaire. On a du mal à trouver des plateaux sérieux sur cette affaire qui ne passent pas leur temps à marteler que le document initial est un faux et que M. Sarkozy n'est qu'un adorable ourson Haribo, bout droit de dur, et sûrement pas un méchant monsieur prêt à négocier avec un terroriste. J'ai perdu ma ligne.
0: Ouais,
7: bien sûr. Donc on a du mal également à éviter les extraits larmoyants de rassemblement de ses soutiens.
8: C'est trop triste, on peut pas parler.
7: On a envie de leur faire un gros câlin et de leur dire mais ne t'inquiète pas, Jordan Bardella a les mêmes idées que ton chouchou, donc tout n'est pas perdu. On a aussi eu droit à des images larmoyantes de Louis Sarkozy, Julia Sarkozy, Jean Sarkozy, Pierre Sarkozy, Philomène Sarkozy, Titouan Sarkozy. Ils étaient tous là, hein. C'était une espèce de Smash Bros à la merde pour savoir qui aurait l'air le plus triste de voir le patriarche se faire allumer par la justice française. Bref, au milieu de tout ce marasme, heureusement il reste des rédactions sérieuses qui invitent des experts du domaine.
9: Tu sors ta poubelle toi-même, hein. Il faut la prendre, tu la prends à la main, tu la mets devant la porte. Je suis triste pour Nicolas et je suis triste pour la France.
7: Et puis vous ne rêvez pas, Cyril Hanouna a bien invité Patrick Balkany sur le plateau pour ensuite nous détailler sa journée, ce qu'il va manger à la cantine, quel programme il va regarder dans sa cellule privilégiée. J'ose rappeler que sa venue a empêché des détenus d'accéder au parloir. Heureusement, ils lui ont bien rendu, parce que certains d'entre eux ont crié toute la nuit pour l'empêcher de dormir. C'est un vrai extrait. Voilà, c'est ça ma France. Vous allez me dire, mais la direction de M6 avait dit que tout beau, tout neuf. Alors, tout beau, tout neuf, c'est le nom de la nouvelle émission de Cyril Hanouna.
0: Et oui.
7: Tu regardes dedans, il n'y a que du vieux. On dirait Macron en 2017 quand on nous disait qu'il était jeune et frais. La direction avait dit que l'émission ne serait pas politique et je suis désolé de vous le dire, c'est pas de la politique en fait. Est-ce qu'on parle du PLFSS ou de la commission parlementaire sur la qualité des sols agricoles à Crépy-sur-Saône ? Non, on parle d'un homme. Et pas n'importe quel homme, un président de la République. Et c'est normal de s'insurger. Écoutez Jean-Claude Darmon, ami du détenu.
10: Pour des gens comme nous, c'est terrible. On peut pas vivre ça. On n'est pas fait pour ça, nous sommes pas des animaux.
7: Là, on fait moins le malin. On passe sa vie à vouloir envoyer des SDF en prison sur Pluton pour avoir volé un trognon de pomme, mais dès que ton pote est en taule, tu deviens anticarcéral. Là, c'est vraiment from général de Gaulle to général de gauche. qui imaginerait un président de la République en prison ? Eh bien, plus besoin de l'imaginer, le rêve est exaucé finalement. Il suffisait de frotter la lampe bien poussiéreuse du génie du contre-pouvoir de la 5ème République. Un génie quand même bien fatigué. On embrasse Fabrice Arfi qui doit avoir augmenté sa dose d'antidépresseur à force d'écumer les plateaux valorisés. Donc voilà, on l'embrasse et repose-toi bien, champion.
0: Eh ben merci, merci Fabrice Arfi déjà, et puis merci Delina pour cette chronique. À 20h43, on est encore avec Stéphane Bern, hein, qui est notre premier non invité. On rappelle évidemment du monde zygomatique, bien sûr, n'est-ce pas Stéphane, hein.
1: Ouais, on peut dire que la surprise était au rendez-vous.
0: elle était au rendez-vous, c'est vrai. Et là, on va écouter quelques notes de piano, ce qui a remplacé le clavecin. En fait, on vous explique, c'est un nouvel instrument.
1: Bon.
0: Et oui, et c'est tout de suite sur Radio Campus Paris.

0: Yo quoi?
1: Yo-A, c'est le nom de la chanteuse, Stéphane. Enfin, est-ce qu'on vient d'écouter, c'est La Favorite.
0: Ah, je sais ce qu'est une favorite, c'est le nom qui désigne la maîtresse royale qui était entretenue par le monarque en dehors de son mariage. On en compte plusieurs sur différents règnes à travers l'histoire de France. Diane de Poitiers, Madame de Pompadour, ou encore
1: il est 20h47, effectivement. Ouais, ouais.
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0: Quelle surprise, l'orchestre vient de passer, oh là là, en l'espace d'une note de votre indicatif musical à celui de votre succulent jeu.
1: Et oui, suite et fin de la roue de l'infodule, toujours en compagnie de Stéphane Bern qui co-présente l'émission avec moi pendant encore une douzaine de minutes. Tout le monde a déjà tourné la roue?
3: Oui, moi je peux la retourner.
1: Ouais. Bah vas-y, Rosalie, tourne la roue. Mais oui, parce que Maïwenn ne peut pas. T'es trop loin, Maïwenn.
3: Bah oui. Oui, hélas, tu ne peux pas.
4: Elle a des trop petits bras.
1: Tu ne peux pas prendre du miel. Vraiment urgemment, là. Enfin, je veux dire, là, il faut vraiment y aller. C'est le mois d'octobre, ça, Maïwenn. Il faut,
3: oui, oui,
1: faut
3: oui.
1: Prendre ses précautions, évidemment.
3: Voilà, le premier froid, quoi.
1: Stéphane Bern qui est un fou, c'est vraiment un rire que j'aime. Stéphane Bern qui joue dans le cœur à ses raisons. C'est vraiment un grand moment. Parmi ses études, question rouge, laquelle existe? C'est une vraie question. Et ça, Stéphane, vous y attendiez pas.
0: Allô.
1: Réponse A, les études, les séries rendent les spectateuristes moins curieuses. B, les réseaux sociaux détruisent le cerveau. C, les podcasts rendent les gens misophones. D, le cyanure est plein de vitamine C.
3: Il faut trouver celle qui existe.
1: Oui.
3: Et ça veut dire quoi, misophone?
1: Misophone, c'est les gens qui ont peur des. Qui ont un truc avec les brutes. Ah, et voilà, précis.
0: Ah, ouais, ouais, tu l'as bien fait.
1: Exactement.
0: Ouais.
3: C'est ça,
1: et
3: ça ressemble à ça.
1: Et d'autres petits sons parasites qui désolé, rendent
3: désolé,
1: les gens
3: Simon.
1: Fous. Mais non, mais j'ai
3: et c'est quoi là, c'est les podcasts rendent les gens.
1: Les podcasts rendent les gens misophones.
3: Parce qu'ils aiment bien, du coup, ils aiment pas.
1: Bah, l'étude, c'est à cause du casque, et du coup, les gens sont trop habitués à n'entendre que ce qu'il y a dans des trucs, et du coup, quand ils enlèvent le casque. Je suis en train de détailler, je suis en train de donner la réponse, quoi. Mais bon, c'est pas.
3: Tu t'as dit la phrase, l'étude dit que.
1: Ouais.
0: Une des études, voilà, de l'année dernière.
4: Voilà. Une des quatre études.
1: Non, mais qu'en gros, du coup, les gens sont trop habitués à avoir du bruit de casque et du coup, le bruit naturel, entre guillemets, les triggers plus que.
0: D'accord, voilà. Ok.
1: Je vous laisse quand même discuter. Faites comme si j'avais rien dit.
5: Elle répète la première et la deuxième.
1: A, les séries rendent les spectateurs moins curieux. B, les réseaux sociaux détruisent le cerveau. C, les podcasts rendent les gens misophones. D, le cyanure est plein de vitamine C.
5: Alors, pour la première, en vrai,
1: Delia
5: c'est...
1: Il y a qui est sérieusement en train de réfléchir au cyanure.
3: Bah, je propose qu'on teste la quatrième sur Nicolas Sarkozy, du coup.
5: Il faut un cobaye.
1: Oh là. L'ARCOM nous écoute. Ouais.
5: Non, la première est intéressante, ça nous rendrait moins curieux. Et genre, j'essaie de comprendre pourquoi. Est-ce que c'est parce qu'on se dit, ah ouais, en fait, ils vont revoir toujours le temps, on voit toujours les mêmes séries, Friends, mille fois et tout. Et en fait, on est toujours dans un truc de. On redécouvre la même chose, on redécouvre l'entité un peu
1: confort,
5: à côté.
1: Quoi.
5: Ouais, de rester dans sa zone de confort. Peut-être que c'est ça. J'essaie de comprendre l'intelligence de Simon et comment il a essayé de faire ces questions-là.
1: je dis rien. Stéphane?
0: Au début, je me suis dit, ça doit être une étude sur les réseaux sociaux qui détruisent le liquide céphalo-rachidien, mais en fait, pas du tout. C'était trop évident.
4: C'est bien scientifique en même temps.
0: C'est bien dans la gueule de culture.
1: Oui, t'as raison, Sébastien, c'est bien scientifique. Mais Stéphane, donc, oui. Non.
0: Mais bah, je vais partir sur la misophonie, même si je ne connaissais pas cette discrimination.
1: D'accord, et Sébastien?
0: Bah oui, je vais suivre Stéphane.
4: SB.
1: Et Delia, t'avais donné ta réponse, toi, je me souviens, enfin ton hypothèse.
4: Je n'ai pas donné ma réponse, mais je dirais la misophonie. Hein.
1: D'accord, ouais.
4: Ouais.
1: Bah,
4: ouais, à tout hasard.
3: Oui, je dirais la misophonie aussi. Les mots compliqués, ça fait sérieux.
1: C'est vrai. Quatre misophones et.
5: Bah, misophone aussi, j'ai
1: cinq
5: vu ta
1: misophones.
5: Tête.
1: Eh bien, c'est la B. depuis le début. C'est les réseaux sociaux détruisent le cerveau.
0: Oh, non, c'était évident.
1: C'est une étude.
4: J'ai lu l'IA détruit, enfin atrophie le cerveau, mais les réseaux sociaux.
1: Et bah, les réseaux sociaux, en gros, c'est une étude de chercheuse de l'université de Californie à San Francisco qui s'est appuyée sur un échantillon de 6000 ados de 6 à 10 ans répartis selon un usage donc à tiers égal, soit quasi absent usage des réseaux sociaux, soit modéré, soit excessif, et on note des différences cognitives absolument conséquentes. Et ça, Stéphane, ça, vous ne pensiez pas que vous alliez apprendre comme ça dans cette émission ?
0: Ben, moi, les émissions qui nous permettent d'apprendre sont toujours les meilleures, et c'est d'ailleurs toujours ce que j'ai essayé de faire à l'antenne.
1: Eh ben, c'est ce qu'on... Eh ben, vous savez quoi, Stéphane ? On n'a pas fini d'apprendre.
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1: Et on l'a pas beaucoup entendu ce soir, je sais pas pourquoi, c'était une petite journée je pense pour lui, mais bon...
0: C'était pour laisser la place à notre invité.
1: À notre, évidemment, notre non-invité, bien évidemment. Sébastien, ouais. J'allais appeler autrement.
0: Et du coup, bah, cette semaine, c'est le retour de deux phénomènes de pop culture que je connais particulièrement bien. D'un côté, Kaamelott, et de l'autre, la Star Academy.
1: Oh pétard.
0: Je vous propose donc un échange bluffant de réalisme et à peine caricatural entre le roi Arthur dans Kaamelott et Nikos Aliagas.
6: Derrière ce rideau, 17 cœurs. 17 cœurs qui battent à l'unisson.
0: Oula, ouais, non, ça m'énerve déjà. Cassez-vous.
6: Ils sont sur le point de prendre leur envol.
0: Mais qu'est-ce que vous nous chantez, espèce de débile?
6: Ce soir, mesdames et messieurs, nous allons faire la connaissance de ces jeunes gens qui osent prendre leur courage à deux mains pour entrer dans la lumière.
0: Mais qu'est-ce que vous voulez que ça nous foute, espèce de débile? Ouais, non, je vais varier un peu quand même.
6: Ce soir, mesdames et messieurs, nous allons faire la connaissance de ces jeunes gens qui osent prendre leur courage à deux mains pour entrer dans la lumière.
0: Mais qu'est-ce que vous voulez que ça nous foute, espèce de con ? Ouais, voilà.
6: Êtes-vous prêts à les rencontrer ?
0: Non, j'en ai rien à carrer.
6: Êtes-vous prêts à les soutenir ?
0: J'en ai rien à péter.
6: On démarre. 5 !
0: Oh, c'est pas vrai ! Mais c'est pas vrai !
6: Ce soir, la Star Academy fait son grand retour.
0: Mais vous pensez bien qu'on l'avait pigé, ça? Vous parlez d'un scoop?
6: Un premier prime qui est toujours un moment décisif.
0: Vous en voulez un autre de moment décisif? Bibi qui fout le camp.
6: Souvenez-vous, c'est sur ce même plateau que ceux qui sont devenus les plus grandes stars d'aujourd'hui ont fait leur premier pas.
0: Et vous, vous voulez pas faire un premier pas vers la sortie? Ça nous ferait de l'air, espèce d'abruti.
7: Le premier prime de la Star Academy, c'était vraiment les moments les plus stressants de ma vie. C'était une des premières fois que je faisais une scène diffusée à la télé devant un public conséquent.
0: Sans branle.
8: Tétanisée, mais je suis trop fière d'avoir fait ça. C'est des images qui restent gravées quand même dans mon esprit.
0: Rien à foutre.
9: J'étais vraiment stressée, j'étais hyper concentrée à faire bien, à chanter bien. Et en même temps, je découvrais ce plateau aussi rempli de monde pour la première fois, les profs, la famille qui est là aussi.
0: Eh ben c'est super, hein. Vous finirez de raconter ça demain, hein.
7: C'est vraiment le moment où l'aventure commence.
0: Le premier prime, c'est le moment où l'aventure commence. Ah bah merci pour l'éclair de génie, hein. Heureusement que vous êtes là.
6: Alors ce soir, 17 nouveaux élèves s'apprêtent à faire leur entrée sur scène.
0: Et Nikos Aliagas, il s'apprête pas à décarrer, des fois.
6: Ils sont encore inconnus du public, mais parmi eux se trouvent les stars de demain.
0: Oh non, mais épargnez-nous les formules à la con, je vous en conjure, cher Duc.
6: Êtes-vous prêt à assister au tout premier chapitre de leur histoire ?
0: Alors pour la 40e fois, non.
6: Une histoire qui va s'écrire avec vous pendant plus de 3 mois.
0: Pardon, vous avez essayé de faire une référence à Écrit l'histoire de Grégory Le Marchal, là ? Non, parce que vous avez tenu qu'une minute, c'est peut-être un record.
6: Sur le plateau du 217, mais aussi au mythique château de Damary-les-Lys.
0: Oh, alors là, j'aimerais bien voir la gueule de votre château de Bouzeux à côté de Kaamelott.
6: Avec les professeurs emblématiques de la Star Academy menés par Michael Goldman, rejoint cette année par deux nouvelles recrues.
0: Alors c'est ça qui fait le reste de l'année, celui-là ? Recruter des glandus ?
6: Papy, le nouveau professeur de théâtre.
0: Papy, sans déconner. Non mais, oui, bien sûr, pourquoi pas Pépère, grand-papa, vieux croulant.
6: Maître de l'improvisation, il a découvert des talents comme Arnaud de Samer, Alban Ivanov et Jamel Debbouze.
0: Ah bah voilà la tranche des talents, pardon.
10: La chance que j'ai eue, moi, c'est juste...
0: Non, commencez pas à raconter votre vie.
11: Jonathan Jeanvrain, le nouveau professeur de danse.
0: C'est moi qui vais vous enfiler une belle de danse, vous allez voir.
11: Danseur et chorégraphe, il a collaboré avec les plus grandes stars internationales de Kylie Minogue.
0: Quoi ? Vous avez fini votre phrase là ? Non mais il faut une suite après de Kylie Minogue. Vous pouvez pas vous arrêter là, c'est complètement con.
11: À Dua Lipa.
0: Ah bah quand même, c'est pas dommage.
11: Ce soir, ils sont 17.
0: Ah 17 ? Ah ouais d'accord. Moi je me demandais justement. Bah merci hein, en tout cas Nikos pour l'information. Hein, je... Mais non, je déconne, il n'y a pas une seule réplique chill dans Kaamelott, donc on va la refaire tout de suite. Tout de suite.
11: Ce soir, ils sont 17.
0: Mais vous allez pas nous le répéter jusqu'à demain, en douille.
11: 17 à vouloir aller au bout de l'aventure, mais seulement l'un d'entre eux décrochera la grande victoire.
0: Merde, là, moi je vais vous décrocher une beigne dans la cour, je faudra pas demander d'où elle vient.
11: Notre futur gagnant, ton gagnant, se trouve parmi eux.
0: Parmi le groupe de Tartignol, là. Eh ben, ça promet.
11: Et s'apprête à faire entendre sa voix pour la première fois.
0: Ah, mais c'est qu'on a hâte, hein. On a les esgourdes grandes ouvertes pour les entendre caqueter toute la soirée.
11: Qui va succéder à Marine ?
0: Vos fesses, là.
11: Qui remportera un album et 100 000 euros ?
0: Vos miches.
11: Ce soir, la Star Academy rouvre ses portes et l'aventure commence.
0: Et elle commence quand, cette aventure ? Grand sifflet ?
11: Maintenant.
0: Eh ben, on l'aurait pas deviné, vous voyez. Une chance que vous soyez là.
11: Bonsoir et bienvenue au cœur du studio 217, c'est ici.
0: C'est ici, attendez, on se refarcit toute l'intro, les bienvenues et tout le couplet là.
11: Sur ce plateau que se sont écrits tant de destins depuis 2001.
0: Ça aurait été dommage de s'en passer.
11: Je suis tellement heureux de vous retrouver pour une nouvelle saison.
0: Mais nous aussi, hein, nous aussi, on est jouasses.
11: Merci de votre confiance. Nous allons vivre avec l'ensemble du corps professoral des moments uniques.
0: Ah, j'ai cru que vous alliez dire inoubliable, moi. Comme quoi ? Bon, après, peu importe votre choix de mots, ça reste sur le spectre du prévisible. Notez bien, hein. Votre vocabulaire, c'est pas la fête de l'innovation. On sent que le champ est restreint. Un petit coup de moment unique par-ci, un petit coup de aventure exceptionnelle parmi, et puis après, on réitère en boucle. Non, mais c'est un style, hein.
11: Avec deux nouvelles recrues, Jonathan Jeanvrain, professeur de danse, et Papy, professeur de théâtre. Vous pouvez les applaudir.
0: Donc on va répéter la même chose toute la soirée là, c'est ça le programme, on peut peut-être s'arrêter là, non ?
1: Je pense qu'on va s'arrêter là. C'est quoi, c'est le générique de
5: quel ?
1: Merci beaucoup ! Eh ben il est 21h, bonne soirée !
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0: 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Il est 13h.
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13: Le 6 mai, alors, là, on va être honnête, c'est un jour normal, trop normal peut-être. Le genre de journée où ton réveil te trahit, où ton café est trop pressé et finit sur ta chemise. Oui, encore lui, la tache de café. Elle arrive toujours au mauvais moment dans ces journées-là. Il se passe toujours quelque chose. Et en ce moment-là, il y a un sujet qui fait parler, le foot. Du côté du Paris Saint-Germain, gros rendez-vous ce soir. Demi-finale, retour de la Ligue des Champions, coup d'envoi à 21h, un match sous tension, une saison qui peut basculer et les supporters déjà en mode calculatrice émotionnelle. On connaît le scénario, espoir, stress, silence et explosion sur chaque action. Et puis, au-delà du sport, on est aussi dans une période chargée en actualité et en mémoire avec la journée nationale des mémoires de la traite, de l'esclavage et de l'abolition le 10 mai. Alors ce soir, entre émotions sportives, débats et actualités, on va essayer de rendre ce 6 mai un peu moins banal. Au sommaire de l'actualité de ce matin, de ce mercredi, nous allons recevoir Ilan Ley, premier vice-président de l'Association Générale des étudiants de Paris, avec une interview qui sera menée par Betty. Le Zoom sera conduit par ISC avec Valentin Valéry autour du festival Cours d'Envol, un festival de courts-métrages étudiants. Et Pierre Alexandre assurera le Flash Info. Eve sera au gouvernail pour la chronique Actu et Jonas prendra en charge la chronique Libre. Elena sera toujours à la réalisation. On va donc commencer tout à l'heure.
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13: Nous commençons bien évidemment avec l'interview de la matinale. Aujourd'hui, nous recevons Ilan Ley, premier vice-président de l'AGEP. On va parler avec lui de la multiplication par 16 des frais d'inscription pour les étudiants extra-européens et de ses conséquences et de la remise en cause du principe d'universalité de l'enseignement supérieur. Cette interview est menée par Betty. Betty, bonjour.
14: Bonjour Patrick.
13: C'est à toi.
14: Bonjour, bonsoir Ilan Ley, merci bonsoir. D'être avec nous. Donc comme le disait Patrick juste avant, vous êtes le vice-président de l'AGEP, donc l'Association Générale des étudiants et étudiantes de Paris. Est-ce que vous pouvez un peu nous présenter en quelques mots qu'est-ce que c'est que l'AGEP, quelles sont vos actions, quelle est la structure?
15: Bien sûr, alors l'AGEP c'est l'Association Générale des étudiants de Paris. On est la première fédération associative étudiante à Paris. On fédère une cinquantaine d'assos des différentes universités et écoles parisiennes. Et donc c'est des assos qui font toutes sortes de projets pour animer la vie étudiante et la solidarité sur les campus tous les jours. qu'on accompagne et avec qui on travaille pour faire remonter aussi toutes les problématiques des étudiants parisiens sur tous les campus, aux différents élus, aux différents élus étudiants de la JEP, dans les universités, dans les conseils du CROUS, etc. Et pour porter un peu la voix des étudiants et des étudiantes parisiens, parisiennes.
14: Super. Et vos actions, donc, c'est... Enfin, vous allez parler aux... Enfin, je veux bien que vous nous évoquiez quelques-unes de vos actions.
15: Eh bien, alors, du coup, on essaye d'améliorer les conditions de vie et d'études des étudiants parisiens par deux façons. La première chose, c'est les projets concrets sur les campus. Mm-hmm. Par exemple, on tient une agorée, c'est une épicerie sociale et solidaire étudiante qui est ouverte deux fois par semaine et qui accueille chaque semaine des centaines d'étudiants à qui on propose des produits 10 fois moins chers que dans le commerce pour essayer de lutter à notre échelle contre la précarité étudiante. Mm-hmm. Et parce que, comme ça ne suffit pas, on fait aussi à côté du plaidoyer auprès des différents acteurs institutionnels, de la presse, sur votre antenne ce soir, pour essayer d'alerter sur la précarité étudiante et de proposer des solutions concrètes pour améliorer le quotidien de tous les étudiants et les étudiantes à Paris.
14: C'est très clair.
15: Merci.
14: Et donc on vous a invité aujourd'hui pour parler donc de cette différenciation qui va être faite de frais d'inscription entre les étudiants étrangers et européens. À rappeler donc pour les auditeurs que le 20 avril dernier, donc le ministre de l'Enseignement supérieur et de la Recherche, Philippe Baptiste, si vous aviez oublié son nom et son prénom, a annoncé donc sa volonté de différencier les frais d'inscription entre les étudiants étrangers et européens, enfin non européens et européens. Cette distinction, si elle venait à être appliquée, donc on va en parler juste après, verrait les frais d'inscription, donc comme le disait Patrick, multipliés par 16 pour les étudiants étrangers. Donc ce qui correspond environ à... Enfin, ça pourrait atteindre pour les étudiants étrangers entre 3 000 et 4 000 euros selon qu'on soit en licence ou en master. Donc vous, votre association, elle condamne fermement ce projet.
15: Très fermement.
14: Qu'est-ce que vous pouvez nous en dire? Quelles sont les raisons aussi de... On les comprend un peu quand j'ai énoncé évidemment les choses. Pourquoi vous le condamnez? Mais est-ce que vous pouvez nous donner un peu des éléments?
15: Alors, on le condamne pour de multiples raisons. La principale, c'est que c'est une rupture complète avec les valeurs d'accueil et d'ouverture, les valeurs humanistes qui sont celles de l'université depuis des siècles maintenant. Le mot université vient d'universalité et c'est un concept qui est même antérieur au concept de nation. Mmh. Et donc, l'université est construite pour, est bâtie pour accueillir les savoirs, la construction des savoirs de toutes et de tous. Alors que, donc, si ça venait à être mis en place, ce serait une mesure qui, au contraire, appliquerait un tri social, on peut pas l'appeler autrement, un tri social généralisé à l'université, motivé par des raisons xénophobes, alors même que les étudiants et les étudiantes sont de plus en plus précaires, en particulier les étudiants internationaux et internationales, qui sont encore plus précaires que les étudiants de nationalité française. Il y a plusieurs chiffres qui le montrent. Par exemple, l'Observatoire de la vie étudiante qui nous dit que il y a à peu près 40% des étudiants de nationalité, internationaux, qui ont déjà été en situation économique qui ne leur permettait pas de subvenir à tous leurs besoins. C'est deux fois plus que pour les étudiants de nationalité française, alors que les étudiants internationaux sont nos camarades et une richesse culturelle, économique, scientifique pour la France. Et il y a aucun justificatif à part la xénophobie pour cette mesure.
14: Surtout qu'on sait que le gel des APL, enfin des aides aux APL, vont être aussi supprimées pour les étudiants étrangers à la rentrée prochaine. Enfin,
15: c'est pas le gel des APL, c'est le droit aux APL.
14: Le droit aux APL, c'est vrai, tout court. Oui.
15: Ça a été voté dans le projet de loi de finances 2026. À partir de juillet, les étudiants de nationalité hors Union européenne n'auront plus droit aux APL, donc concrètement ils vont perdre 250 euros par mois pour la plupart, ce qui pèse énormément dans le budget d'un étudiant. Et en fait c'est dans un contexte global d'attaque contre les étudiants internationaux. On peut aussi parler de toute la précarité non seulement économique mais aussi administrative dont sont victimes ces étudiants. Et donc c'est un contexte très dur et qu'on dénonce très fermement.
14: Certains, ils argumentent contre le décret en invoquant notamment le caractère temporel, en disant il n'y a pas le temps en fait de mettre en place le décret, sachant qu'en fait, si on rentre un peu dans la complexité de ce décret, c'est un décret qui existe en fait depuis 2019. Ces frais d'inscription, normalement, les universités ont le devoir, selon l'État, de demander des frais d'inscription de cet ordre déjà aux étudiants étrangers, mais les universités refusent et font des exonérations de frais d'inscription aux élèves. Sauf que là, en fait, l'État reprend un peu sa centre. Enfin, il y a cette idée de centralité, de recentralisation de l'université par l'État qui est donc remis en cause par vous et d'autres associations. Donc il y a certaines personnes qui parlent de ce caractère temporel en disant on n'a pas le temps, le décret il est irréalisable avant la rentrée prochaine puisqu'on a déjà, on est déjà en fin d'année, les affectations elles sont déjà faites, etc., etc. Est-ce que pour vous c'est un bon argument ce caractère temporel ou il faut dépasser cet argument-là ?
15: Bah, je pense qu'il faut le dépasser. La principale raison c'est que les universités, je pense notamment à France Université qui regroupe l'association qui regroupe les présidents d'universités et les présidentes d'universités partout en France, dénoncent très fermement ce décret. Et il n'y a pas les organisations étudiantes qui s'y sont opposées, mais également tous les chercheurs, les chercheuses. Voilà, je rappelle que près de la moitié des étudiants, des doctorants en sciences en France sont internationaux. Mmh. Donc le rayonnement de la recherche française dépend des apports de l'étranger. Et donc je pense qu'il y a des voilà. Et après la question évidemment, c'est que les universités, on va alors si on passe d'un principe d'exonération généralisée, comme c'est le cas actuellement, c'est-à-dire que l'université peut décider que tous les étudiants de son université n'ont pas à payer les frais d'inscription différenciés à 3000 euros en licence et 4000 euros en master, ce qui est le cas actuellement dans trois quarts des universités qui décident de faire les mêmes frais d'inscription pour tout le monde.
14: Enfin, le décret existe, ouais. En fait, c'est ça qu'il faut expliquer aux auditeurs.
15: Les universités ont la possibilité de le faire depuis 2019.
14: Voilà, c'est ça.
15: Et le décret actuel, le projet de décret qui a été annoncé, viserait à empêcher les universités d'exonérer leurs étudiants.
14: Donc à obliger qu'ils fassent.
15: Et donc on passerait d'une logique d'exonération généralisée à une exonération individuelle, où ce serait les étudiants qui devraient en faire la demande, en justifiant d'une situation individuelle particulière, et les universités qui devraient traiter individuellement les cas. Donc on imagine toute la paperasse et la lourdeur administrative, alors que les administrations universitaires sont déjà surchargées. Fait les frais tous les jours. Les universités ne pourraient exonérer plus que 10% des étudiants extra-européens. Et donc oui, il y a un problème de temporalité, mais c'est plus que ça. C'est une attaque qui est grave profondément, qui est révoltante pour beaucoup, beaucoup d'autres raisons.
14: Tout à fait. C'est très intéressant. Vous condamnez également le décret en cela qu'il invite donc les universités à cibler les 10% d'exonération de frais d'inscription pour des étudiants étrangers. Excusez-moi, c'était pas très clair. Parce qu'en fait, l'idée aussi du gouvernement, c'est de cibler, enfin, en tout cas, que les étudiants étrangers s'inscrivent dans des filières qui ont un intérêt économique pour l'État. Puisque quand j'ai regardé un petit peu le décret, l'idée, c'est aussi, parce que, enfin, dans ce que disait aussi Philippe Baptiste dans Le Parisien quand il présentait ce décret, il expliquait qu'il nous manquait des milliers d'ingénieurs, des milliers de techniciens sur certains types de techniques. Donc, on sait, des secteurs qui ont besoin pour réindustrialiser le pays de main-d'œuvre. Et vous, en fait, je voulais un peu vous questionner sur ça. Je me doute de votre réponse, mais ça m'intéresse un peu. Pour vous, l'enseignement supérieur, est-ce qu'il doit servir des intérêts économiques nationaux ? Est-ce que ça s'entend, cet argument-là ?
15: Il me semble que la principale mission de l'enseignement supérieur, c'est de permettre à chacun et à chacune d'apprendre les connaissances et les compétences qu'il a envie d'apprendre et qui lui permettront de s'épanouir. Nous, on pousse pour une logique, que ce qui motive les politiques d'enseignement supérieur, ce soit l'émancipation des jeunes, ce soit la lutte contre la précarité et permettre à chacun et chacune de s'autonomiser et de comprendre et trouver sa place dans la société grâce à la connaissance, grâce à la recherche. Et donc c'est pas aux intérêts, enfin voilà, on comprend que les intérêts économiques puissent rentrer dans la balance, mais c'est pas aux entreprises de dicter ce que doivent apprendre les étudiants. Aujourd'hui, il y a des entreprises qui, dans certaines universités, ont un poids très important, notamment dans la définition des projets de recherche et des doctorants, dans la sélection des étudiants à l'école doctorale, etc. Et donc ça, c'est quelque chose qu'on dénonce. On aimerait entendre plus parler d'émancipation des jeunes que de logique économique pour le service public universitaire.
14: Carrément. Et quelles actions un peu sont prévues du coup prochainement pour essayer de... de permettre d'éviter la mise en place de ce décret dans les universités.
15: S'il y a une action que celles et ceux qui nous écoutent doivent retenir, c'est la date du 12 mai, mardi prochain, à midi. Il y a des manifestations partout en France et en particulier à Paris. On part devant Jussieu, dans le 5e arrondissement, à midi, pour aller devant le ministère de l'enseignement supérieur. Et donc, j'appelle toutes celles et tous ceux qui nous écoutent à nous rejoindre, parce que on a besoin de monde pour montrer l'opposition de toute la communauté universitaire à ce décret. Et donc on est déjà mobilisés sur les campus pour appeler à la manifestation. dans les amphithéâtres, dans les restaurants universitaires, etc. Parce que bah en fait c'est un projet de décret, il faut bien comprendre que c'est pas un projet de loi ou quoi que ce soit, c'est pas, ça n'a pas à être voté par l'Assemblée nationale, le Sénat, etc. Il y a vraiment juste besoin de la signature du ministre pour que ce décret soit appliqué.
14: Ok, donc c'est
15: et donc il y a que la mobilisation populaire qui permettra de
14: qui
15: faire.
14: Permet, okay. Et il y a quelles autres associations qui sont derrière vous
15: Toute l'intersyndicale de l'enseignement supérieur, les organisations étudiantes comme les représentants des personnels, des professeurs, etc. C'est un soutien assez unanime, enfin une opposition très unanime à ce décret.
14: Très intéressant, je ne sais pas si
13: voilà,
14: Patrick.
13: Merci à vous pour DJ, tout ça. On va faire une petite pause musicale. Laissez-vous porter par cette sonorité unique, By Rotate World Apart.

0: On va continuer avec l'actu, l'interview de ce jour, bien évidemment. Nous sommes dans la matinale. 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Nous revenons sur l'interview de cette journée avec, bien évidemment, notre invité Iliane Ley, premier vice-président de l'Association générale des étudiants et étudiantes de Paris, pour parler de la multiplication par 16 des frais d'inscription pour les étudiants extra-européens.
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0: Betty, la
2: c'est
0: suite
2: à moi.
0: De l'interview.
2: C'est bon, je suis là. Iliane Ley, donc je rappelle votre nom et prénom. Donc vous êtes vice-présidente de l'AGEP. Et donc on était en train de parler de la précarité étudiante et notamment de la précarité étudiante des étudiants étrangers, enfin non européens. Et on parlait donc de cette augmentation des frais d'inscription x16 qui va être mis en place, enfin qui risque d'être mis en place à la rentrée prochaine pour les étudiants étrangers. Et un des arguments de l'État, c'est de évoquer le fait que l'augmentation, donc on est dans une situation budgétaire compliquée, financière compliquée pour le pays. Au niveau de l'université, il manque énormément d'argent aux universités publiques françaises. Et l'idée, un des arguments de l'État, c'est aussi de dire que ça peut être une manne financière de faire payer plus les étudiants non européens, en disant aussi qu'on s'aligne avec des pays comme l'Angleterre, enfin des pays territorialement assez proches de nous, qui ont des frais d'inscription qui sont beaucoup, beaucoup plus importants que nous. Mais je crois que vous voulez rappeler que les étudiants étrangers, en fait, ils apportent plus à l'État qu'ils n'en coûtent, en fait.
3: Oui, alors il y a deux choses. D'abord, il y a la question du budget des universités. Tous les ans, les organisations étudiantes et syndicales de l'enseignement supérieur se plaignent du budget alloué aux universités parce que factuellement, il manque de l'argent. Il y a de plus en plus d'étudiants à l'université alors que les budgets sont en quasi-stagnation depuis des années. Et donc concrètement, c'est des fermetures de classes, c'est des amphithéâtres en mauvais état. C'est des aides pour lutter contre la précarité étudiante qui sont insuffisantes. C'est des professeurs qui partent sans être remplacés, des administrations qui sont surchargées, voilà. On entend toujours.
2: On vous entend.
3: Et donc un des arguments c'est avancé notamment par le ministère, c'est que il faudrait aller chercher, enfin cet argent-là serait nécessaire pour les étudiants, pour subvenir aux besoins de l'université. C'est faux, ça suffira pas du tout. Je crois que le ministre espère récupérer 250 millions d'euros par an.
2: Exactement. Ouais.
3: C'est pas du tout l'ordre de grandeur qui manque pour subvenir aux besoins de l'université. Et dans tous les cas, c'est pas une façon acceptable de récupérer de l'argent.
2: Ouais.
3: Et la réalité, c'est que la situation budgétaire des universités, c'est aujourd'hui le fruit de plusieurs années de politique austéritaire sur le budget des universités et de l'enseignement supérieur en général. Et que c'est pas comme ça qu'on pourra résoudre ce souci-là. Et après, le deuxième souci, ce serait le fantasme que les étudiants internationaux profiterait absolument de la France. Et donc j'aimerais rappeler que déjà j'ai déjà évoqué la richesse culturelle, scientifique, notamment du point de vue de la recherche et du rayonnement des laboratoires français et tous les apports des étudiants internationaux. Et ensuite, c'est l'autre réalité, c'est que les étudiants internationaux consomment en France, la plupart travaillent en France ensuite. Et il y a une étude de Campus France qui est l'agence du ministère, donc c'est pas n'importe quelle source, qui estime que chaque année l'économie française se voit apporter par les étudiants internationaux 1,35 milliard d'euros. C'est-à-dire que les étudiants internationaux dépensent plus et achètent plus dans les commerces français qu'ils ne coûtent à l'État. Et donc il y a aucun autre argument que la xénophobie qui justifie ce décret, enfin ce projet de décret là, et c'est ce qu'on dénonce.
2: On se demande si le ministre a lu du coup l'étude que vous évoquez.
3: Je pense.
2: J'espère pour lui. Et pour un petit peu aller un petit peu plus loin, quelles sont les principales difficultés pour des étudiants internationaux? On a parlé donc des APL. On sait qu'ils n'ont pas accès à des bourses. Quels sont les défis un peu pour un...
3: Ce qui rend cette mesure particulièrement dangereuse, c'est que les étudiants internationaux et internationales sont particulièrement précaires. Alors déjà, les étudiants de nationalité française sont beaucoup à rencontrer des difficultés importantes. C'est et en proportion, c'est encore pire pour les étudiants de nationalité extra-européenne. Cette précarité, elle s'explique par de nombreux facteurs. D'abord, il y a une précarité économique. Les étudiants internationaux arrivent en France souvent seuls. Voilà, ils sont exclus de tout le système d'aide sociale en France. Et donc, notamment, ils n'ont pas accès aux bourses du CROUS. C'est pour ça que bah, il y a des chiffres sur la précarité qui explosent. Nous, dans notre agorée, dont j'ai parlé au début, notre épicerie solidaire étudiante, on accueille 80% d'étudiants qui ne sont pas de nationalité française, qui sont internationaux. Donc ça montre bien que bah, c'est un public qui est particulièrement fragile. Et après, l'autre source de stress au quotidien de ces étudiants, à part la précarité économique, c'est la précarité administrative. Il faut faire des renouvellements de titres de séjour qui sont tous les ans particulièrement compliqués. Le timbre fiscal, qui est un document nécessaire pour faire cette demande à la préfecture, a vu son prix doubler cette année. Il est passé de 75 à 150 euros, encore un poids supérieur, une taxe qu'on vient prendre aux étudiants internationaux et internationales.
2: Et donc, pas que, mais aussi à eux.
3: Oui, c'est ça. Ouais. Et voilà, c'est les premiers visés parmi le public étudiant.
2: Oui.
3: C'est les premiers qui en souffriront.

0: C'est un peu l'opportunité aussi, j'imagine, potentiellement je suis un étudiant étranger ou j'écoute en tout cas la matinale ce soir, j'ai des problématiques administratives, comment je peux me tourner vers quelle association, quels sont mes droits, etc. etc. Est-ce que vous pouvez nous en parler un peu?
1: Alors, il y a quand même quelques aides qui sont autorisées, enfin qui sont ouvertes aux étudiants internationaux, notamment des aides ponctuelles. Beaucoup d'universités donnent des aides ponctuelles, donc j'invite les étudiants à se renseigner sur le site de leur université, sur le site du CROUS aussi, pas hésiter à prendre rendez-vous avec le service social du CROUS. Et ensuite, les associations étudiantes sont là sur les campus aussi pour accompagner et rediriger. Et nous, on est joignable à l'adresse mesdroits@ageparis.org, ageparis.org. Donc voilà, et on pourra accompagner de façon anonyme, confidentielle, évidemment, tous les étudiants qui auraient n'importe quelle question, problématique, qu'ils soient internationaux ou non. Voilà.
0: Super, c'est super intéressant. Merci beaucoup d'être venu ici. On peut rappeler donc la mobilisation, je veux bien que vous la rappeliez.
1: Le mardi 12 mai à midi devant Jussieu.
0: Okay.
1: Et ailleurs en France aussi, auquel on vous attend nombreux et nombreuses.
0: Super, merci beaucoup d'être venu dans la matinale, monsieur Lé. C'était un plaisir et c'était très instructif.
2: Merci à vous, Shilan et Betty, pour ces informations, il faut le dire. Et tout de suite, on va passer au Flash Info avec un petit jingle.
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4: Bonsoir Patrick, bonsoir à toutes et à tous. Voici les actualités à retenir de ce mercredi 6 mai.
2: Alors, tu commences avec une multinationale états-unienne qui étend encore un peu plus son empire en France.
4: Et oui, le géant de l'e-commerce Amazon a annoncé hier un investissement de plus de 15 milliards d'euros sur 3 ans en France, accompagné de la création de plus de 7000 emplois en CDI, et ce dès cette année avec l'ouverture prochaine de 3 centres de distribution dans l'Hexagone. La multinationale a souligné qu'il s'agissait du plus gros investissement jamais réalisé en France, où Amazon emploie actuellement plus de 25 000 travailleuses en CDI, dont les conditions de travail sont régulièrement dénoncées. En février dernier, le syndicat Solidaire appelait par ailleurs à une mobilisation contre la répression antisyndicale subie par ses représentants de la part d'Amazon.
2: Dans le détroit d'Hormuz, un navire attaqué chez Donald Trump fait marche arrière.
4: L'armateur français CMA-CGM a confirmé ce matin qu'un de ses porte-conteneurs avait fait l'objet d'une attaque mardi soir dans le détroit d'Hormuz, occasionnant plusieurs blessés parmi les membres d'équipage, ainsi que des dommages au navire. Ce n'est en aucun cas la France qui a été visée, a assuré ce midi Emmanuel Macron par la voix de la porte-parole du gouvernement Maud Bréjon. Une attaque qui intervient au lendemain du lancement ce lundi de l'opération Projet Liberté de Donald Trump, qui vise à escorter les navires bloqués en dehors du détroit d'Hormuz. Une opération finalement suspendue dès le lendemain soir, après à peine 24 heures, en raison, je cite, des grands progrès accomplis en vue d'un accord complet et définitif avec les dirigeants iraniens, a déclaré le président états-unien, qui précise toutefois que le blocus des ports iraniens reste maintenu.
2: En Roumanie, le gouvernement renversé par une motion de censure.
4: Le Parti social-démocrate roumain, le PSD, et le parti d'extrême droite Alliance pour l'unité des Roumains, AUR, se sont alliés hier dans le vote d'une motion de censure qui a fait chuter le gouvernement de coalition du premier ministre libéral Ilie Bolojan. Une coalition dont faisaient d'ailleurs partie les sociaux-démocrates avant d'en claquer la porte le 23 avril en faisant démissionner ses ministres pour protester contre les mesures d'austérité mises en place par Bolojan. Cette motion de censure a été coproduite par les sociaux-démocrates et l'extrême droite, une alliance qui veut au PSD de vives accusations émanant du centre droit roumain de briser le cordon sanitaire et de légitimer une extrême droite en plein essor dans le pays.
2: On va également retourner en France avec l'interdiction d'une manifestation néo-fasciste à Paris ce week-end.
4: La préfecture de police de Paris a annoncé hier l'interdiction du défilé du comité du 9 mai ou C9M, une réunion annuelle des mouvements néo-fascistes français et européens qui devait se tenir ce samedi dans la capitale. Entre les saluts nazis et les tambours aux couleurs des jeunesses hitlériennes, ce défilé fait scandale depuis plusieurs années, ce qui lui a déjà valu des arrêtés d'interdiction en 2024 et 2025 qui avaient finalement été cassés en justice, autorisant de fait le défilé à arriver. Un scénario qui pourrait à nouveau se reproduire cette année. Une riposte antifasciste était également prévue sous le mot d'ordre « Pas de nazis dans Paris » avec un village antifasciste sur la place du Panthéon vendredi après-midi et une contre-manifestation samedi à 14h au départ de Saint-Michel. Ces deux événements font également l'objet d'une interdiction préfectorale au motif de risque d'affrontement avec les néofascistes, mais les organisateuristes annoncent le maintien de ces deux événements malgré tout.
2: Voilà, on va prendre une légère respiration avec une très belle mélodie, celle de Rouge Bétadine, celle Rouge Bétadine de Gaël Joly, bien évidemment.

0: C'était une chanson, bien évidemment, de Gaël Joly. Place à la chronique Actu.
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0: C'est avec Ève. C'est elle qui va signer la chronique Actu de cette matinale.
2: Merci Patrick. Dimanche 10 mai sera célébrée la journée nationale des mémoires de la traite, de l'esclavage et de leurs abolitions, promulguée par Christiane Taubira, alors garde des Sceaux, il y a 25 ans. Cet anniversaire vient à point nommé après le vote des Nations Unies sur la reconnaissance de la traite transatlantique comme le plus grave crime contre l'humanité. La France s'est abstenue de voter, ce qui peut être compréhensible car le gouvernement français a émis l'hypothèse qu'il ne peut y avoir de crimes plus graves que d'autres. Pourtant, il n'est aucunement lieu de comparer les atrocités commises. Le gouvernement vient surtout nier l'héritage colonial de notre pays. Mais concrètement en France, où en sommes-nous ? D'après les sources de Mediapart et du CNRS, le président Macron et son premier ministre n'ont pas d'agenda clair sur l'évolution des commémorations. Christiane Taubira avait promu dans son texte de loi le projet de réparation il y a 25 ans. Étrangement, à cette époque et quelques semaines après, cet anniversaire correspond aux premières émeutes causées par la tragédie de Bouna Traoré et de Zied Bena. Comment se traduisent ces réparations ? D'abord, ce sont des réparations morales, comme présenter des excuses officielles. Celles-ci n'ont toujours pas été prononcées. Elles sont dénoncées par de nombreuses associations ainsi que par Jean-Marc Ayrault, ex-premier ministre. Les mauvaises langues diront que cela engendrerait des réparations financières, qui s'élevaient à l'époque à 20 millions d'euros réfutées par la justice française. Cela incriminerait surtout le rôle de l'État. Cela demande par exemple de rendre des œuvres aux anciens pays colonisés. Un des nombreux arguments avancés quant à la rétribution des œuvres africaines est que les œuvres seraient moins bien conservées. Qui sommes-nous, occidentaux et européens, pour juger de ce que doit faire un pays ou un peuple de ses œuvres ? Ne parlons pas non plus du cas très particulier d'Haïti, endetté jusqu'au cou. La dette a plutôt profité beaucoup plus aux ex-esclavagistes qu'aux anciens esclaves. Haïti ne peut se débarrasser de cette dette, elle pourrait être annulée aujourd'hui. Mais cela demanderait compensation. Personne n'est prêt à rembourser Haïti. Une des familles et sociétés descendantes d'anciens esclavagistes possède les accès à la Tour Eiffel en finançant sa construction avec l'argent d'Haïti. Elle s'appelle la CIC. Si, vous avez bien entendu. De nos jours, ces refus de réparation ont des conséquences systémiques et structurelles dans notre société. Malgré l'élection de maires tels que Bali Bagayoko, ce dernier a été victime de lynchage médiatique. Tiens, lynchage vient de l'esclavage. Et de stéréotypes racistes et négrophobes. Bouna Traoré et Zied Bena ont été d'abord victimes du racisme ambiant, cliché des banlieues, manque d'informations dans la presse. Nous, citoyens, avons appris récemment que Bouna et Zied sortaient du foot. Ils étaient simplement au mauvais endroit et au mauvais moment. Le 9 avril 2026, un récent sondage de la LICRA IFOP a fait apparaître que 46% des Français se sentent victimes du racisme, dans la vie de tous les jours, au travail ou pour chercher un logement. Cela pose une vraie question sur notre société française. Le racisme a toujours existé. Il a encore de beaux jours devant lui. Il serait temps qu'Emmanuel Macron sorte du silence et tienne une feuille de route convenable sur la mémoire coloniale de la France, inscrire l'esclavage dans notre mémoire collective. Un mémorial dédié aux victimes de l'esclavage devrait voir le jour au pied de la Tour Eiffel en 2027. La prochaine fois, réfléchissez bien à deux fois lorsque vous voudrez visiter la Tour Eiffel.
0: Merci Ève. Prochaine escale, c'est le Zoom.
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0: Aujourd'hui, nous parlons du festival Coro d'Envoi et Iske est avec Valentin Valerie. Bonjour à vous deux.
3: Bonjour, merci de l'invitation.
4: Bonjour, nous avons aujourd'hui le plaisir de nous entretenir avec Valentin Valerie, volontaire en service civique de la 8e édition du festival Coro d'Envoi. Ce festival créé en 2018 est dédié aux jeunes cinéastes et a pour objectif de leur offrir un espace où ils peuvent présenter leurs talents et leurs créations. L'édition de cette année se tiendra le 3 mai au Centre Paris Animatis, situé dans le 19e arrondissement de Paris. Bonsoir et bienvenue Valentin.
3: Bonsoir.
4: Nous savons que ce festival de court-métrage est créé en 2018. Est-ce que vous pouvez nous raconter brièvement comment il est né et pourquoi ?
3: Alors, pour certains éléments de contexte que les auditeurs n'auraient forcément pas, les centres Paris Anime, c'est des centres socio-culturels d'éducation populaire gérés par différentes associations. En l'occurrence, le centre où je travaille, il est géré par la Ligue de l'Enseignement. Tous les centres proposent aux usagers des activités assez diverses et variées. Ça peut couvrir le champ des arts plastiques, de la musique, du sport, de l'écriture de scénarios. Des activités payantes en fonction du coefficient familial. Et on propose aussi en parallèle un programme autour de films et de spectacles adaptés pour tous les publics et en grande majorité assez gratuits. Pour répondre à votre question, Cournovol, c'est un festival de courts-métrages étudiants et d'étudiantes ouvert aux jeunes professionnels qui se déroule dans le centre depuis 2018. Et en fait, on est parti du constat qu'il existe des festivals de courts-métrages, de nombreux à Paris, mais pour différencier, on a voulu valoriser les premières réalisations, les premiers films comme Un certain regard à Cannes, d'un certain sens, tous issus de la jeune création. C'est des œuvres assez confidentielles, très peu mises en avant. On veut vraiment rendre visibles des œuvres qui ne sont pas assez, voire pas du tout diffusées, qui sont souvent réduites à des festivals professionnels. On veut vraiment donner l'opportunité à des jeunes cinéastes, étudiants, étudiantes qui ont fait des études, de diffuser leur œuvre dans une salle digne de ce nom, devant un public large et varié, avec un jury professionnel pour valoriser leur travail.
4: C'est très très bien. Et maintenant, moi je voulais vous demander, pour une personne qui n'a jamais assisté au cours d'envol, que peut s'attendre le 30 mai ? Qui va voir ?
3: Alors c'est simple, c'est une soirée qui se déroule pendant 4 heures. Il y a 10 films assez variés. On essaie vraiment de faire une section plus complète possible, que ce soit du film d'animation, du clip musical, du documentaire et de la fiction. Un peu de teasing. Et il y aura l'avantage aussi, c'est un grand atout aussi dans notre festival, c'est le vote. Il y a un jury qui va voter et aussi le public qui va voter pour leur œuvre préférée pour deux prix distincts. Pour le prix du public, ce sera 300€ et pour le prix du jury, ce sera 500€ pour des cadeaux, comme des chèques cadeaux. Et aussi, d'autres choses, par exemple des places de cinéma, des places d'exposition, aussi des places d'abonnement. Je dis ça parce qu'on a aussi des partenaires de longue date et assez privilégiés comme la Cinéthèque française et la Cinéthèque.
4: Ok, c'est très bien. Par rapport à ce que vous avez dit, je m'en demandais, quelle est la capacité d'accueil de l'événement ?
3: On peut accueillir 103 personnes.
4: Et c'est entrée gratuite, comment on peut avoir accès ?
3: Alors, gratuite, ce que je conseille aussi aux auditeurs et aux auditrices, c'est vraiment de réserver sur la page Instagram du festival. Vous tapez cours d'envol tout attaché et comme ça vous pouvez accéder au lien With Event pour pouvoir réserver votre place.
4: Très bien. En ce qui concerne les courts-métrages, combien vous en recevez par an ? Vous savez un
3: alors là, c'est un... Là, on en a reçu énormément. On en a reçu, de mémoire, plus de 80. Bon, évidemment, on a dû trier parce que voilà, il faut savoir trier, il faut savoir choisir le bon film. Mais on en a reçu plus que la moyenne par rapport aux éditions précédentes.
4: Aux éditions précédentes, vous avez reçu plus ?
3: On en a reçu à peu près moins. Ça a été moins, mais là, avec plus de visibilité, on a réussi à en attirer plus.
4: Très bien. Et une fois que vous avez visionné tous les courts-métrages, quels critères utilisez-vous pour sélectionner ceux qui seront projetés ?
3: Alors, on a plusieurs critères. Déjà, le premier, c'est la durée. On ne veut pas de film qui dépasse plus de 12 minutes. C'est notre volonté propre. On veut essayer de faire vraiment un programme qui ne soit pas trop surchargé pour le public et pour le jury, mais qui soit suffisant pour pouvoir passer un très bon moment. L'âge. On veut vraiment privilégier la jeune création. C'est pour ça qu'on s'attarde sur la tranche d'âge 18-25 ans. Troisième critère, c'est aussi le fait d'être étudiant et étudiante, ayant fait des études. Je tiens aussi à préciser que ce n'est pas limité au cursus cinéma. C'est vraiment ouvert aux gens qui font faire autre chose, de la biologie ou de la médecine. Et enfin, le quatrième, alors après, c'est plus un critère personnel, c'est vraiment on porte un soin, attention à la mise en scène aussi. C'est aussi un truc assez important. Ce qui fait la marque vraiment de grands cinéastes. On retient vraiment certains plans de certains films.
4: Alors, par rapport au contenu, vous n'avez aucun critère que vous pouvez mentionner ?
3: Je ne sais pas pourquoi la question.
4: T'inquiète pas. Et moi aussi, je me demandais. Qu'il y a entre la date de limite, c'est le 31 mars,
3: oui.
4: Et après la remise des prix, c'est le 30 mai. Il y a 2 mois environ entre cela. Et comment vous vous organisez pour voir, visionner tous les films et combien de personnes c'est dans le processus?
3: En fait, c'est assez simple, c'est-à-dire qu'on regarde par ordre d'arrivée, en fait. C'est ce qui nous permet d'avoir une organisation plus simple et plus fluide. Ensuite, on regarde les films avec l'équipe du festival, c'est-à-dire qu'on est trois personnes, et on en débat, on essaie de voir quelles sont en majorité les qualités. Et ensuite, on a un long débat pour savoir qu'est-ce qu'on prend et qu'est-ce qu'on ne prend pas.
4: Et par rapport à cela, vous faites les débats pour chaque film ou vous réunissez après avoir tout ?
3: Alors, pour chaque film, on en débat. Et ensuite, après, on regarde dans le passé ce qu'on a regardé précédemment. Et ensuite, on dit, bon, ça on prend, ça on ne prend pas.
4: Alors, dans ces processus, vous êtes trois,
3: oui,
4: et
3: trois.
4: Avec vous ?
3: Oui. Okay. Oui, c'est bon. Je vais les citer. Donc, il y a moi évidemment. Il y a aussi Monsieur Cyril Boussan qui fait principalement l'organisation de la soirée, le visionnage des films et la réception des candidatures,
4: okay,
3: ainsi que la projection. Et ensuite Mathilde Boussan qui aussi coordonne toute l'équipe.
4: Très bien. Et je m'en demandais aussi quel est le genre de court métrage que vous recevez le plus souvent.
3: C'est compliqué à dire parce qu'après, voilà, comme on dit, on ne veut pas limiter le festival à un genre. On essaie d'être vraiment le plus éclectique possible. On a reçu énormément de films d'animation, énormément de documentaires et énormément de fiction. Et ensuite, en tous les goûts, il y a aussi les clips musicaux qui restent vraiment un vrai vivier d'expérimentation, que ce soit visuel et sonore. Pas musical, vraiment sonore.
4: Et vous avez un préféré ?
3: Ah, ça c'est vraiment un bien choix cornélien. Non, je fais un peu de teasing. J'incite vraiment aux gens qui nous écoutent d'aller sur Instagram, comme ça vous avez le détail de toute la programmation. Mais s'il y a un film que je pourrais retenir, c'est La Veuve du Marin, qui est vraiment une pépite queer. Vraiment, si vous y allez, si vous le regardez, vous ne le regretterez pas. À lui seul, il vaut le déplacement.
4: Maintenant, on va revenir plus particulièrement sur vous, si vous me le permettez.
3: Oui, oui.
4: Et moi, je voulais savoir en quoi ça consiste votre travail dans le sein du festival.
3: Alors en fait, moi, je suis venu en tant que service civique. Donc c'est sur des contrats sur 6 mois. Et principalement, on fait principalement les travaux autour de communication, autour des réseaux sociaux. On fait de l'aide, en tout cas. L'aide aussi au visionnage et à l'envoi de mails aussi. Et aussi, principalement aussi, de la médiation culturelle, puisque vu qu'on est dans un centre, ça nous arrive de mettre un peu la main à la pâte sur certaines soirées, notamment sur l'organisation.
4: Et par rapport au jour du festival, vous avez quelques travail dedans, le 30 mai ?
3: Oui, après, voilà, c'est comme j'avais dit ça précédemment, c'est vraiment l'accueil et la présentation. C'est moi, d'ailleurs, c'est moi qui m'en occupera.
4: Parfait. Et comment percevez-vous l'état actuel du cinéma ? Pensez-vous que les nouvelles générations de cinéastes ont un avenir prometteur ou que les meilleures années du cinéma sont déjà derrière nous ?
3: Non, j'adopte pas ce discours nostalgique et c'était mieux avant. Enfin, je veux dire, ça me paraît très très désuet. C'est les gens qui disent ça, quand ils disent le cinéma est mort ou disent il n'y a plus rien au cinéma, c'est clairement des gens qui ne vont pas vraiment au cinéma. On voit qu'il y a vraiment des choses intéressantes. Après, il y a des choses. Voilà, on peut critiquer ou pas, ça appartient à chacun. Moi, j'ai un avis plus tranché là-dessus. Mais vraiment, ce qui est bien dans le cinéma actuel, notamment dans le cinéma français, c'est qu'il y a vraiment un énorme vivier de talent, en fait. Et c'est ça qu'il ne faut pas les perdre, en fait. Il y a vraiment une vision, il y a vraiment une patte. J'ai 1000 exemples en tête, mais je serais incapable d'en citer un. Mais je sais pas, je pense à un cinéaste comme Yann Gonzalez ou Bertrand Mandico, quoi, qui font des super films. Ambitieux et qui ont un vrai message ou qui ont une vraie vision plastique.
4: Et vous avez été toujours passionné au cinéma ou cela a commencé depuis très peu ?
3: Non, dans les souvenirs, ça a commencé tôt. Hein, ça avait commencé avec La Belle et la Bête de Cocteau que j'avais vu quand j'étais assez jeune en salle de cinéma. Je rassure, pas en 47, hein, c'était vraiment en 2015. Quoi. Non, c'était le premier cinéma et depuis, j'ai pas arrêté. J'ai pas arrêté de regarder les films. Encore aujourd'hui, je vis encore principalement au cinéma.
4: Et c'est à cause de cela que maintenant vous travaillez dans ce domaine ?
3: Oui, c'est toujours un domaine qui me passionne autant, qui me passionnera toujours. Hein. C'est comme un virus, quoi, vraiment. Mais là, pour le coup, c'est un virus positif et qui fait du bien.
4: Et bon, pour finir, pour conclure, que direz-vous aux jeunes cinéastes qui hésitent à participer dans ce festival concours d'envol ?
3: De l'audace et de l'énergie.
4: Oui.
3: Ce serait le maître mot.
4: Bon, parfait. Merci beaucoup.
3: Bah, merci à vous. C'était un plaisir d'intervenir. C'était un plaisir de vous recevoir.
0: Voilà, merci à Valentin, Valérie et Iske. Et nous aimons bien le cinéma. Hein. Régalons-nous avec cette musique innocent de Kézia.

0: C'était une chanson de Kezia, le titre Innocent. La chronique libre, c'est tout de suite.
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0: Salut Jonas.
2: Salut.
0: Aujourd'hui, tu nous amènes dans le New York underground des années 90 et son héritage dans la pop culture.
2: Exactement. Alors, je me suis posé la question suivante. Quel est le point commun entre le film Marty Supreme, le DJ Tequila Tex et le mot goon? C'est une question que personne ne s'est jamais posée, mais à laquelle je vais tout de même répondre. Le mot goon a différentes définitions. Il a aujourd'hui perdu sa signification originelle et a désormais une connotation sexuelle, mais à la base, un goon, ça désigne dans l'argot états-unien une personne issue des classes populaires de grands centres urbains et de banlieues pauvres, comme le veut la définition donnée par le journaliste et auteur Karim Madani en introduction de son livre Jewish Gangsta, publié en 2017. Dans ce contexte, le mot goon a été utilisé pour désigner un mouvement underground new-yorkais. Ce mouvement naît à la fin des années 80 à Brooklyn. Les acteurs de ce mouvement sont souvent des enfants d'immigrés juifs, polonais et ukrainiens. Ce courant est principalement oral, puisqu'il s'inspire d'histoires de gangs. Les principaux intéressés ont parfois même changé d'identité. Néanmoins, certains ont préféré se réfugier dans l'art. Dans le mouvement goon, on y retrouve notamment Necro, qui popularise le mouvement en utilisant très fréquemment le mot goon dans ses œuvres. Necro est un touche-à-tout. Il est à la fois producteur, compositeur, rappeur, réalisateur et, à de plus rares occasions, acteur. Il joue notamment dans deux films des frères Safdie, dont Good Time, dans lequel on retrouve également Robert Pattinson. Cette collaboration entre Necro et les frères Safdie fait sens, car elle est dans la continuité du mouvement goon. Les personnages des frères Safdie sont eux-mêmes issus des classes populaires juives new-yorkaises qui tentent de se débrouiller tant bien que mal, comme c'est le cas de Necro et des acteurs du mouvement goon. L'impact du mouvement aujourd'hui se retrouve alors encore dans la pop culture. Il y a tout juste un mois sortait le film Marty Supreme de George Safdie, moitié du duo des frères Safdie, dont le personnage principal, joué par Timothée Chalamet, semble inspiré par ces histoires de goon. On y retrouve un jeune pongiste issu d'une famille juive new-yorkaise, à l'ego démesuré, qui commet des méfaits afin d'aller au fond de ses ambitions. De nombreux artistes rap se sont aussi inspirés du mouvement goon. En France, l'ambassadeur, c'est Tequila Tex. Bien qu'il soit désormais DJ de techno, il importera le mouvement lorsqu'il rappait dans les années 2000, notamment en reprenant un morceau de Necro sur son deuxième et ultime album. La boucle est donc bouclée, et pour aller plus loin sur cette histoire de goon, je recommande le livre Jewish Gangsta de Karim Madani, qui raconte trois destins croisés, dont celui de Necro et de son frère dans l'enfer de Brooklyn des années 90. Merci de m'avoir écouté.
0: Voilà, c'est ici que prend fin l'émission La Matinale de ce mercredi. Merci à toutes et à tous d'avoir été avec nous. Merci à Ilan Lé, notre invité, interviewé par Betty. Merci à Valentin Valérie avec Iske pour le Zoom. Merci à Pierre Alexandre pour le Flash Info. Merci à Eve pour la chronique Actu. Et merci à Jonas pour la chronique Libre. Et merci à Léna, surtout à la réalisation. On va se retrouver lundi pour une nouvelle matinale à 19h sur Radio Campus Paris 99 93.9. Derrière ce micro, c'était Salomon Patrick. Passez une excellente soirée et à lundi.

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0: 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Il est 14h.
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12: Bonjour à toutes et à tous, bienvenue sur les antennes de Radio Campus. Vous écoutez Univox, proposé par Radio Campus Grenoble. Pour cet épisode, je voudrais vous partager mon expérience du Festival du Printemps des Poètes et Poétesses à Grenoble, qui a eu lieu du 14 au 21 mars. Le Printemps des Poètes, c'est quoi ? C'est un festival national de poésie qui, chaque année, se décline un peu partout en France. C'est un peu comme une fête de la musique de la poésie, si vous préférez. À Grenoble, le festival est pris en charge par les étudiants et les étudiantes de première année du master Diffusion de la Culture. Toute l'année, en parallèle de nos cours, on travaille sur l'organisation de ce moment, de la demande de subvention à la programmation, en passant par la création de l'affiche. Pour cette édition, le thème national était « Liberté, force vive déployée », un thème large qui nous a amené à une programmation très riche et effervescente. Je vous emmène donc dans cette semaine du printemps des poètes et des poétesses à Grenoble.
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12: Si le festival a eu lieu du 14 au 21 mars, on n'a pas attendu cette semaine pour organiser des événements. Afin de diffuser la poésie auprès de différents publics, y compris à des personnes qui ne pourraient pas forcément venir à nos événements, nous avons fait le choix de faire des activités d'EAC, éducation artistique et culturelle. Pour cela, on s'est rendu à l'école primaire Voltaire de Saint-Martin-d'Hères, où on a travaillé avec trois classes, des CP et des CE2. On a pu découvrir ce que voulait dire la liberté pour eux, à travers des poèmes qu'ils et elles ont créés. Je rêve d'être premier pour applaudir. La gentillesse remplit le monde de liberté. Je retournerai le monde pour pleurer de mes rêves. Des activités de médiation, nous en avons aussi réalisées à l'EHPAD du Bois d'Arthas à Grenoble. Pendant 4 séances, nous avons lu de la poésie, discuté autour de la liberté et écrit sur ce sujet. C'était de vrais moments de partage et de découverte pour tout le monde.
13: Je vois pas bien, j'ai des lunettes qui ne me servent à rien.
14: C'est quoi la liberté pour toi ?
15: Qu'est-ce qui fait que vous sentez libre ?
16: C'est beaucoup de choses.
17: C'est beaucoup de choses.
15: Est-ce que vous vous sentez libre en ce moment, dans la résidence ?
18: Mais non, enfin on sait si on vient là, on ne sait pas qu'on n'est pas libre, on est libre de faire, mais on sait que ça sera comme ça, là on accepte ou pas.
19: C'est une question de choix alors, un peu la liberté.
20: Être soi-même, parler comme on veut, agir comme on veut, et pouvoir dire ouvertement ce que l'on ressent, ce que l'on pense.
21: La liberté, c'est de pouvoir faire un peu ce qu'on veut.
19: Oui. Faire un peu ce qu'on veut. Tout le temps ?
21: Tout le temps, oui.
22: Ben, la liberté, nous, notre génération, c'était le mariage.
19: Le mariage, c'était la liberté.
22: Ah, c'était la liberté.
20: Et la liberté de quoi ? De conscience, de... Si c'est personnel, vous pouvez avoir cette liberté-là et être le contraire de votre voisin. Ce n'est pas une chose unique.
0: Il y a cette phrase qu'on dit souvent, la liberté des uns s'arrête ou commence celle des autres.
1: Est-ce que... voilà, on est arrivé.
17: Bonjour à tous et à toutes. Ça va, est-ce que vous m'entendez bien?
23: Oui,
17: super. Les plusieurs étudiantes de l'université de Saint-Martin-d'Hères. Et dans le cadre de nos études, on organise un festival à Grenoble qui va se passer en mars, qui s'appelle le Festival du Printemps des Poètes. On vous propose une série d'animations pendant 4 vendredis matins. Aujourd'hui, c'est de la lecture. Alors, je vais vous lire un poème de Jacques Prévert, que vous connaissez peut-être, qui s'appelle La Liberté.
22: La Liberté.
17: La Liberté, ce n'est pas partir, c'est revenir et agir.
22: La liberté n'est pas partir, c'est revenir et agir.
17: Ce n'est pas prendre, c'est comprendre et apprendre.
22: Ce n'est pas prendre, c'est comprendre et apprendre.
17: Ce n'est pas savoir.
22: Ce n'est pas savoir,
17: c'est vouloir et pouvoir.
22: Pouvoir.
17: Ce n'est pas gagner,
22: c'est payer et donner.
17: Ce n'est pas trahir, c'est réunir et accueillir.
22: La liberté n'est pas s'incliner, c'est refuser et remercier.
17: La liberté, ce n'est pas s'incliner, c'est refuser et remercier.
22: Ce n'est pas un cadeau, c'est un flambeau et un fardeau.
17: Ce n'est pas la faiblesse, c'est la sagesse et la noblesse.
22: Ce n'est pas un avoir, c'est un devoir. C'est un espoir, ce n'est pas discourir, c'est obtenir. Et maintenir, ce n'est pas facile, c'est si fragile, la liberté.
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12: Et puis est arrivée la semaine du festival. Pour bien rentrer dans cette semaine poétique, la fête s'est ouverte sur une soirée poétique électro, un concept imaginé par l'Office des Transports Poétiques, une association grenobloise de poésie. L'idée, c'était de lire des poèmes ou du slam au rythme d'un DJ set. Pour notre soirée, nous avons invité la poétesse et slameuse Aude Fabulet, accompagnée de 2 DJ, Ilma et Odem. Je vous laisse vous immerger dans cette soirée enflammée.
25: On est ravis de vous accueillir ce soir au Baradis pour la soirée d'ouverture du Printemps des Poètes et des Poétesses.
26: Ce soir, vous allez assister à un DJ set poétique électro. C'est un concept imaginé par l'Office des Transports Poétiques.

0: Puis, le mercredi 18, on a ouvert notre festival à plus de monde encore. On a proposé une projection internationale. Pour insuffler un vrai vent de liberté, nous avons choisi de projeter le portrait de la jeune fille en feu de Céline Sciamma, avec des sous-titres en anglais, suivi d'une discussion toujours en anglais, menée par Pauline Rochette, présidente de l'association Patriarchie à Grenoble. Pour celles et ceux qui ne verraient pas le rapport entre ce merveilleux film et la liberté, écoutez seulement ça.
1: Votre mère est d'accord pour que vous sortiez seule demain. Vous serez libre.
2: Être libre, c'est être seule.
1: Vous ne croyez pas?
2: Je vous dirai demain.
0: Et puis ce film, c'est aussi une contemplation de l'amour entre deux femmes. Un amour sain, un amour libre, et ce, au XVIIIe siècle. Mais c'est Pauline Rochette qui a vraiment su en parler. Je vous laisse avec ses paroles.
3: She wrote this movie for Adele and Elle. She wrote the movie for her because they're in a relationship, in a romantic relationship, and they broke it up just before the movie was shot. Drama. No, but it's very interesting because I feel like during the entire movie there's this idea of mise en abîme, which I don't have to translate. And I feel like this movie, sure, is a very feminist movie, but it's mainly about love, about a love story, let's say. And yeah, we are forced, even the way it's filmed, we are forced to put ourselves as the painter, right? Because we are watching Héloïse all the time.
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0: Je ne peux vraiment pas parler de cette semaine de festival sans évoquer notre soirée concert à Eve. Nous avons reçu deux artistes au style très différent, mais assez complémentaires. La première, Lila Eja, a un univers assez sombre et mystérieux. Le spectacle, en plus d'être un concert, était une vraie performance dans laquelle on ne voyait pas seulement une chanteuse, mais une silhouette dont la voix se confondait avec des nappes de basse et de guitare.

La deuxième, Janto, crée un mélange explosif de pop, techno et électro. Tout le monde dansait au rythme des boom-boom et des drops de notre artiste.

Comme toute chose, notre festival a eu une fin. Pour diffuser la poésie aussi loin qu'on ne pouvait, on a organisé notre soirée de clôture à la Grange à Gaby, à Angin, dans le Vercors. C'est un endroit très tranquille et apaisant, entre café des jeux, bistrot culturel, gîte d'étape et cuisine créative. Pour faire simple, la Grange à Gaby, c'est un lieu super cosy qui fait plein de choses. Et pour l'occasion, on a invité la chanteuse Aliénor de la compagnie grenobloise Ad Corum. Sa musique est un mélange entre douceur, engagement et humour. Dans ses chansons, elle parle d'anxiété, de féminisme, d'IVG et de plein de thématiques sociales. Le tout dans un piano-voix touchant et très doux.

Le festival du printemps des poètes et poétesses, c'était surtout beaucoup de poésie sous toutes les formes possibles. Cinéma, musique, lecture, performance, discussion, contemplation, tout ça dans un vent de liberté. Bien sûr, ce serait trop long de tout vous raconter en une seule émission. Je ne peux pas vous détailler tous nos événements. Donc j'ai pas pu vous parler de la randonnée poétique, de l'apéro-lecture, de la scène ouverte étudiante, des siestes sonores, de la pièce de théâtre ou encore de la rencontre en librairie avec Christopher Alexander. Ça ferait beaucoup. Par contre, tous ces événements, vous pouvez les revivre à travers nos photos et nos vidéos sur notre page Instagram pdp.grenoble, sur notre page Facebook Printemps des Poètes Grenoble ou encore sur notre site internet. Vous avez juste à taper Printemps des Poètes Grenoble et vous trouverez. Comme ça, vous pourrez aussi contempler notre magnifique affiche faite par Laura. Merci Laura. Et puis du coup, je profite d'avoir ce micro pour remercier tous les acteurs et les actrices qui nous ont aidés à monter ce projet. C'était ambitieux, mais grâce à elles et eux, on y est arrivé. Et puis, bien sûr, je remercie énormément les 14 autres étudiantes et étudiants du Master Diffusion de la Culture. C'était plus qu'un festival, c'était des moments forts que je n'oublierai pas. Donc merci à vous. Et voilà, c'était Univox sur le printemps des poètes et poétesses à Grenoble, un épisode proposé par Campus Grenoble. Merci à Louis pour l'aide à la réalisation et à Charlotte et Adèle pour les prises de son. C'était Julie au micro et à la co-réalisation. Bonne journée et bonne écoute sur Radio Campus.

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0: 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Il est 15h. 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
1: 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Il est 16h.
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2: 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Il est 19h.
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4: Les normes de genre agissent partout et tout le temps, dans toutes les situations et dans toutes les institutions. Ce sont elles qui nous obligent toutes et tous à devenir hommes ou femmes, c'est-à-dire à s'habiller plutôt comme ceci, à préférer telle couleur ou tel partenaire sexuel, à marcher dans les rues de telle manière, à éprouver de la peur dans telle circonstance, mais pas dans telle autre. Bref, à toujours faire en sorte d'avoir l'air d'être ce que nous sommes supposés être naturellement. À l'école, et en particulier au moment de l'adolescence au collège, ces normes sont particulièrement visibles car c'est la période où l'on entre dans nos premières relations affectives et amoureuses et où l'on a parfois nos premières expériences sexuelles. C'est le moment où les adolescents, eux, commencent à se dire hétéro, gay, lesbienne, bi, trans, parfois en l'exposant, parfois en le cachant. Alors, comment les normes de genre et la norme cis-hétérosexuelle se déploient-elles entre les élèves au collège? Quel impact ces normes ont-elles sur la formation des bandes d'amis, sur la projection dans l'avenir des élèves, sur leur rapport aux notes et aux profs, sur leur façon d'être en classe, dans les couloirs, sur leur façon d'occuper la cour de récré? Comment les élèves s'approprient ces normes et jusqu'où est-ce qu'elles s'y conforment? Pour répondre à toutes ces questions sociologiques à partir d'une enquête de terrain, j'ai le plaisir de recevoir aujourd'hui Alice Vernet-Eternaud. Bonjour Alice.
5: Bonjour.
4: Vous êtes actuellement doctorante en sociologie à l'École des hautes études en sciences sociales, où vous préparez une thèse que vous avez débutée en octobre 2024, qui s'intitule pour l'instant « Être collégien, collégienne et queer » et qui porte sur les processus de socialisation d'élèves au collège qui s'identifient à la communauté LGBT ou qui sont en questionnement. Vous êtes actuellement en train de mener une enquête ethnographique à partir d'observations et d'entretiens dans deux établissements scolaires, un collège parisien et un collège situé dans une commune périurbaine du Nord-Pas-de-Calais. L'enjeu de votre travail, Alice, est de replacer la sexualité au cœur de l'analyse des pratiques adolescentes et vous allez nous raconter comment les questions de genre et de sexualité occupent une place centrale sur votre terrain d'enquête. C'est tout de suite dans Enquête en tout genre sur Radio Campus Paris. Alors pour commencer Alice, je crois savoir que vous étiez ce matin même sur l'un de vos terrains d'enquête dans un collège périurbain du Nord-Pas-de-Calais et que vous nous avez rejoint en studio directement en sortant du train qui vous ramenait à Paris. On a donc la chance de vous entendre alors que vous êtes en plein cœur de vos observations. Alors, pouvez-vous nous en dire un peu plus sur ce collège du Nord-Pas-de-Calais et nous raconter comment ça s'est passé pour vous ces derniers jours ?
5: Oui, bien sûr. Alors du coup, je reviens tout juste justement de ce collège dans le Nord. Et en fait, j'y suis une semaine sur deux et je reste dans l'établissement de 8h à 16h45. J'ai pas énormément de pauses parce que les pauses sont les moments justement où il y a les adolescents dans la cour et au moment où je peux discuter avec eux. Et du coup, ces jours, bah, en fait, j'ai. Enfin, en ce moment, je commence à mener des entretiens avec les élèves. Donc, je divise mes journées entre les moments dans la cour de récréation où je discute avec eux, les moments où je les accompagne en classe et les moments où, quand ils ont une heure de permanence, je les prends dans une salle à deux, à trois et parfois seul pour un petit peu poser des questions sur leur vie au collège, leur vie à l'extérieur également et sur comment est-ce qu'on est au final adolescent et queer donc.
4: Est-ce que vous les accompagnez par exemple aussi à la cantine ?
5: Oui, je mange avec eux, ce qui est assez... Enfin, un peu assez stressant aussi de mon côté en fait parce que les adolescents sont quand même assez à cheval, on va dire, sur certaines... pratique et sur certaines choses. Et du coup, je les entends en fait un peu se critiquer entre eux. Et du coup, c'est vrai que manger avec eux me permet à la fois de quand même entendre tout ce qui se dit en fait entre copains, mais me met aussi dans une posture où je ne dois pas trop être présente non plus pour pas les déranger dans ces discussions-là, mais en même temps ne pas faire semblant non plus de pas du tout être là, ce qui serait étonnant. Et du coup, voilà, j'évite de me tâcher, par exemple, pour pas avoir les jugements de ses élèves et qu'ils ne veulent plus manger avec moi. Donc c'est un peu une posture particulière entre, entre enquêtrice et, enfin pas amie, mais en tout cas un petit peu dans leur quotidien quand même, quoi.
0: Vous devez aussi, en fait, d'une certaine manière, être un peu populaire à leurs yeux. Il faut qu'ils aient envie de traîner avec vous.
5: Oui, ça c'est vrai que pour être accepté dans certains groupes, il faut avoir l'air un peu populaire, justement. Après, populaire aux yeux de qui ? Populaire à partir de quels critères ? Moi, je me suis beaucoup posé la question de quels étaient, eux, leurs critères pour pouvoir m'intégrer parmi eux. Et donc, à partir de cette réflexion-là, j'ai essayé d'adopter des codes qui, pour eux, pouvaient leur paraître un peu cool.
0: Quoi, par exemple ? Est-ce que vous pouvez nous en dire plus sur ces codes cool ?
5: Eh ben, par exemple, le style vestimentaire est très important. Je me suis beaucoup basée sur les premières observations que j'ai faites. Après, j'ai remarqué très vite que, en tout cas sur le collège parisien notamment, je partage pas mal de, on va dire, d'éléments vestimentaires avec plusieurs élèves parce qu'on est issus un peu du milieu social, enfin d'un même milieu social. Par exemple, j'ai aussi une petite sœur en fait qui est donc au lycée et qui était au collège au moment où j'ai commencé mon enquête. Et donc, je me suis aussi beaucoup inspirée de la façon dont elle s'habillait, des références qu'elle a également. Elle fait aussi partie de la communauté LGBT et du coup, enfin voilà, je me suis aidée en tout cas d'elle pour avoir les références, les mots de vocabulaire, ne pas avoir l'air d'une boumeuse en fait, hein, concrètement.
0: Avoir l'air vraiment cool. C'est alors ça. Vous l'avez dit, Alice, dans votre enquête, enfin votre enquête, elle a une visée comparative puisque vous rencontrez également des collégiens et des collégiennes dans un collège à Paris. Donc vous avez deux terrains d'enquête, l'un à Paris, l'un dans le Nord-Pas-de-Calais. Est-ce que vous pouvez nous parler de ce deuxième collège, donc de ce collège parisien, et de la nécessité en fait pour vous d'enquêter dans deux établissements scolaires différents et peut-être nous dire aussi un mot des caractéristiques sociales des élèves de ces deux collèges. J'imagine que c'est pas tout à fait les mêmes. Est-ce qu'il y a des choses que vous voyez par exemple dans l'un des établissements et pas dans l'autre ?
5: Alors oui, donc je mène une enquête comparative. La volonté de mener cette ethnographie dans deux établissements vient du fait que donc j'ai commencé cette enquête dans mon terrain parisien et j'ai très vite observé des manières de faire, des manières d'être, des manières de penser que je qualifie de queer. Mais j'ai également remarqué en fait que certains élèves LGBT n'adoptaient pas ces codes et passer un petit peu sous les radars parfois de mon enquête que j'ai rectifiée. Et du coup, je me suis dit, bah, bien sûr, en fait, pas tous les adolescents LGBT sont pareils, donc voilà, leurs caractéristiques socio-économiques, aussi géographiques et de l'établissement qui ont fait que du coup, j'ai souhaité mener cette double ethnographie pour les comparer. Et il y a bien évidemment des différences dans la façon, comme j'ai dit, d'être et de faire. Pour revenir un petit peu rapidement sur les caractéristiques des élèves, le collège parisien est un collège donc parisien intramuros qui a une population assez, divisée en deux pôles. Il va y avoir un pôle plutôt issu de la bourgeoisie culturelle avec beaucoup d'enfants, de comédiens, de musiciens. Vraiment cette partie très très culture légitime voilà et du coup un autre pôle avec des enfants plutôt issus de familles issues de l'immigration. Il y a également deux foyers d'accueil d'aide sociale à l'enfance, donc les enfants viennent de là, ce qui fait un clivage assez étonnant au sein de l'établissement. Et pour le collège dans le Nord, c'est un collège en REP, donc réseau prioritaire de la ville, réseau éducatif prioritaire. Et du coup, c'est plutôt des familles blanche, mais issue d'un, de classe populaire stabilisée, mais assez, assez économiquement pauvre quand même.
0: Donc on voit bien la différence entre les deux établissements. Je crois savoir que le collège dans le Nord-Pas-de-Calais est plutôt périurbain. Est-ce que c'est vraiment en milieu rural ou est-ce que c'est aux alentours d'une grande ville? Je sais que pour des raisons d'anonymisation et de déontologie de la recherche en sciences sociales, vous ne pouvez évidemment pas dire où se situe exactement ce collège, mais pour qu'on ait un petit peu une petite idée de son environnement.
5: Alors c'est un collège qui est lui-même à la périphérie de la ville, en fait. Donc c'est une ville qui est assez proche d'une des grandes villes du Nord-Pas-de-Calais, donc pas très loin de Lille, qui est accessible en train. Mais en fait, le collège est séparé de la ville par les voies ferrées. Et du coup, est vraiment quand même de l'autre côté, dans ce que les habitants de la ville qualifient de la cité. Et du coup, il y a ce quartier, enfin le collège est entouré de logements sociaux. Et derrière, ça va plutôt être du coup des champs en fait et des petits villages. Donc c'est assez particulier comme position parce que le collège n'est pas très loin du centre-ville. Mais il faut passer, enfin il y a quand même une frontière physique en fait un petit peu qui marque quand même... qui délimite en tout cas le collège et le centre-ville. Quoi.
0: Et donc, vous avez commencé vos entretiens et vos observations auprès des collégiens et collégiennes en octobre 2024, on le disait tout à l'heure. Et j'aimerais que vous nous en disiez un peu plus en fait, sur la genèse de votre projet. Pourquoi finalement est-ce que vous vous êtes intéressé à la socialisation des élèves au collège qui s'identifient à la communauté queer ou à la communauté LGBT? On viendra sur ce lexique après.
5: Eh bien, du coup, j'ai... commencé cette enquête donc en master, alors que je faisais un master en sociologie générale à l'EHESS. Et en fait, j'étais parallèlement à mon master surveillante, donc dans l'établissement parisien. Je ne travaillais pas du tout sur ça à la base. Et en fait, au sein de cet établissement, j'ai rencontré des élèves LGBT+, avec qui j'ai interagi assez vite. Et qui en fait ont commencé à émettre le souhait de monter donc une AGIS, qui est une sorte de club LGBT, enfin en tout cas d'alliance autour de ces sujets-là. Et donc c'est en encadrant ce club et en échangeant avec les élèves que j'ai remarqué très vite, je pense avec peut-être les premières bases de sociologie que j'avais. Des choses différentes dans la façon d'interagir au sein de l'établissement, d'interagir entre eux et de voir le monde. Et en fait, à ce moment-là, je me suis dit, là, il y a quelque chose à voir, quelque chose que je n'ai pas lu ailleurs. Et donc, j'en ai parlé à ma tutrice à l'époque et qui m'a dit, mais bien sûr, c'est intéressant, vas-y, quoi.
0: Donc, vous étiez déjà au sein surveillante, en fait, au sein du collège parisien dans lequel vous enquêtez toujours aujourd'hui?
5: Oui, c'est ça. Donc, j'ai commencé par être surveillante. J'ai été surveillante pendant 2 ans, je crois. Oui, c'est ça. Et après, donc, à la fin, j'ai fait j'ai arrêté mon poste de surveillante au moment de la rédaction de mon mémoire. Et ensuite, quand j'ai commencé la thèse, mais j'ai toujours gardé un lien avec cet établissement et je suis encore encadrante du club.
0: D'accord, donc vous n'êtes plus surveillante aujourd'hui, mais toujours encadrante, oui. Encadrante du club. Comment vous vous y êtes prise pour rentrer dans le collège du Nord-Pas-de-Calais? On sait, quand on fait de la sociologie, que ce n'est pas toujours facile d'entrer dans les établissements scolaires, qu'il y a beaucoup de formulaires à remplir, que ça doit passer parfois par le rectorat, etc. Vous avez réussi à convaincre directement le ou la proviseur de l'établissement. Comment ça s'est passé? Et comment vous avez présenté votre enquête?
5: Alors, ça n'a pas été du tout un parcours facile pour intégrer un établissement scolaire. Moi, à la base, je viens donc de Bourgogne et je souhaitais faire mon enquête dans un collège rural, dans une région que je connais et qui me rappelait un petit peu ma propre expérience. Et en fait, après avoir envoyé plus d'une trentaine, voire quarantaine, je crois, de requêtes à des établissements et essuyé que des refus, j'ai eu la chance, en fait, d'échanger avec Kevin Dieter, un sociologue qui travaille sur l'enfance et qui travaille notamment dans le Nord-Pas-de-Calais et qui était en contact avec une des membres de l'Observatoire de lutte contre les LGBT-phobies de l'Académie de Lille, qui, du coup, en fait, m'a mis, elle, en contact avec plusieurs chefs d'établissement de la région. Et, Et voilà, et après je suis rentrée un petit peu comme ça. Et pour présenter mon enquête, en fait, au début, je souhaitais pas forcément dire que je travaillais sur les adolescents LGBT parce que c'est un sujet un peu tendu dans l'actualité aujourd'hui. Et du coup, j'estimais que peut-être ce serait plus simple en disant que je travaille sur les adolescents. Donc c'est comme ça que je me suis présentée aux différents établissements scolaires en Bourgogne, ce qui n'a pas fonctionné non plus, en fait.
0: On vous a dit non directement ?
5: Alors, j'ai eu plusieurs réponses. Certains ont dit qu'ils n'avaient pas le temps pour une enquête. D'autres que l'adolescence, ça allait.
0: Qu'il n'y avait rien à dire dessus, finalement.
5: Oui, qu'il y avait des choses à dire dessus, mais que quand ils me demandaient de préciser, que je disais que je travaillais un petit peu sur les discriminations, les inégalités, me disaient qu'au sein de leur établissement, eux, il n'y avait pas ce genre de problème, ou qu'en tout cas c'était du harcèlement et que du coup ils le géraient avec un programme de l'éducation nationale, le programme phare. Et voilà, et du coup ça fait que ça a été compliqué de rentrer en contact avec les établissements.
0: Mmh. Et donc aujourd'hui vous êtes bien intégré dans les deux collèges dans lesquels vous enquêtez, donc ce collège parisien et ce collège dans le Nord-Pas-de-Calais. Vous suivez, vous nous l'avez dit, les élèves dans toutes leurs activités au sein du collège mais également en classe. Est-ce que vous avez des interactions aussi avec le personnel enseignant, avec d'autres adultes qui encadrent les jeunes au sein du collège, ou est-ce que vous gardez votre enquête uniquement avec les élèves?
5: Alors, je suis en contact avec certains adultes de l'établissement, mais principalement en fait avec l'équipe de vie scolaire, étant donné que ce sont les adultes qui sont les plus proches des élèves, puisque c'est le seul adulte en fait que l'élève peut tutoyer au sein de l'établissement. Et du coup, en étant avec cette équipe-là, ça fait que j'ai aussi certaines histoires que les surveillants se racontent entre eux et qui me permet aussi d'identifier certains élèves et certaines problématiques et d'être perçu par les élèves comme en fait un adulte qui n'a pas forcément d'impact sur leur scolarité directement et du coup créer un lien de confiance un peu plus simple. Mmh. J'ai parfois des contacts avec les professeurs, mais j'avoue que j'évite un petit peu parce que j'ai pas envie que les élèves m'associent à la figure en fait du professeur qui encadre en fait.
0: Les élèves eux-mêmes savent que vous êtes jeune chercheuse, que vous êtes sociologue, que vous enquêtez entre guillemets sur elle et eux.
5: Alors c'est compliqué parce que pas tous les élèves, quand j'arrive dans l'établissement, en fait on m'a présentée comme étant une personne qui fait une enquête. J'ai été présentée à travers un mail qui a été diffusé à l'ensemble des élèves. Après, bien sûr, tous les élèves ne lisent pas leur mail, donc du coup, voilà. Mais quand je discute avec les élèves, bien sûr, je me présente en disant que je fais une enquête sur l'adolescence pour ne pas, en fait, pointer du doigt et mettre en danger les élèves avec qui j'échange. Oui, en règle générale, les élèves savent ce que je fais. Viennent me poser des questions directement en disant « Ah bah ça, est-ce que ça t'intéresse ?» Ce genre de choses qui des fois ne sont des choses qui ne m'intéressent pas forcément, mais en tout cas je donne le change et j'échange aussi avec les élèves qui ne font pas partie de mon enquête forcément.
0: Est-ce qu'il vous arrive d'en suivre certains ou certaines dans leurs activités en dehors du collège, et est-ce que vous avez rencontré des parents par exemple ?
5: Alors, l'objectif à la base était de les suivre en dehors, en effet, notamment dans leurs activités extrascolaires, éventuellement avec des sorties entre amis et sur les réseaux sociaux. Mais ça a été plus compliqué que prévu, notamment parce qu'en fait, ça reste des collégiens. Et contrairement aux enquêtes sur les lycéens, au collège, on a beaucoup moins de liberté, que ce soit au sein de l'établissement, mais également en fait, au sein de la famille. Et du coup, il y a certaines familles qui sont assez restrictives par rapport à ça. Et en fait, j'ai préféré aussi, du coup, peut-être leur laisser aussi un espace où je n'étais pas, pour leur foutre la paix un peu. Et voilà. Et par contre, j'ai quand même contacté les parents pour des interviews, mais pas tous ont accepté, certains, ça dépend des raisons, notamment pour des raisons d'emploi du temps, en fait, la plupart du temps, qu'ils n'ont pas forcément le temps, mais les parents que j'ai rencontrés ont été très disponibles et prêts pour répondre à toutes mes questions, donc c'était chouette.
0: On continue cette discussion juste après une petite pause musicale avec le morceau Indécise de Yoa, choisi par notre invitée Alice Vernet-Eternaud.

0: Nous sommes toujours avec Alice Vernet-Eternaud, doctorante en sociologie à l'EHESS qui étudie les processus de socialisation d'élèves au collège qui s'identifient à la communauté LGBT+.
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0: On parlait, Alice, à l'instant de votre enquête de terrain que vous êtes en train de mener actuellement et durant laquelle vous rencontrez des collégiens et des collégiennes dans deux établissements publics, l'un parisien, l'autre situé dans le Nord-Pas-de-Calais. Pour continuer cette discussion, j'aimerais, Alice, que vous nous en disiez un peu plus sur les normes de genre et en particulier sur la norme cis hétérosexuelle et sur la façon dont celle-ci se donne à voir au collège. Il existe, on l'a dit tout à l'heure, des dispositifs de prévention contre l'homophobie à l'école, comme l'AGIS, donc l'Alliance Genre Identité Sexualité, dont vous nous avez parlé, et j'aimerais qu'on revienne un peu sur ce type de dispositif. D'abord, est-ce que vous pouvez nous expliquer comment se met en place une AGIS dans un établissement? Et quelles sont ses activités? Il me semble que c'est particulièrement intéressant de le comprendre avec les lunettes de la sociologie parce que ces dispositifs nous renseignent en fait sur la façon dont les politiques publiques voient les personnes LGBT, Alice.
2: Oui, alors donc une AGIS, c'est une alliance genre identité sexualité. C'est en fait un espace qui est créé dans les établissements scolaires par les élèves et pour les élèves afin d'aborder les questions de genre et de sexualité non cis-hétéronormées. Et ces dispositifs sont assez récents en France. Le premier a été mis en place à Paris dans un lycée juste avant le Covid, donc ça a été voilà, un peu un démarrage compliqué. Mais c'est en fait un dispositif qui vient d'Amérique du Nord, notamment du Canada, qui sont appelés là-bas, il me semble, les GSA, Gay and Straight Alliance. Donc en fait, dans ces dispositifs, la question d'alliance est très importante. Ça va venir favoriser une alliance entre les élèves LGBT et les élèves cis-hétérosexuels, afin de sensibiliser du coup ces derniers sur les questions LGBT+. Ce dispositif est poussé au sein de l'Académie de Paris par l'Observatoire de lutte contre les LGBT-phobies qui s'est créé, alors j'ai pas envie de dire de bêtises, mais je dirais à peu près au même moment, voilà, 2019-2018, suite du coup en fait à une nouvelle politique de lutte contre les LGBT-phobies à l'école. Et donc ce que ces dispositifs nous disent en fait de la façon dont sont perçus les adolescents LGBT+, c'est en fait une retrouvaille un petit peu entre deux visions de la façon d'aborder la sexualité à l'école. Une vision plutôt avec un volet de santé et de santé mentale et de santé sexuelle, et un volet de lutte contre les discriminations. Et en fait, l'AGIS vient allier ces deux aspects en avec un côté donc de sensibilisation, d'information de la communauté éducative, et de l'autre un espace de parole et de libération de la parole, si on peut dire, pour les élèves avec la LGBT+, avec la création d'un espace pour s'exprimer où il n'y a pas de jugement, voilà. Après, bien sûr, c'est également sur le papier et c'est pas forcément ce qu'on retrouve dans tous les établissements et avec tous les élèves. Mais du coup, en gros, c'est un petit peu ça, les AGIS.
0: Cette AGIS, elle est donc dans le collège parisien. Est-ce qu'il y en a une également dans le collège du Nord-Pas-de-Calais?
2: Non, il n'y a pas d'AGIS. C'était aussi une volonté de ma part d'aller dans un établissement où justement il n'y avait pas ce genre de dispositif pour mon enquête. Mais en fait, les observatoires de lutte contre les LGBT-phobies sont... en tout cas, c'est recommandé d'en créer une dans chaque académie. Pour l'instant, il n'y en a pas dans toutes les académies, mais il me semble dans une bonne moitié, voire un peu plus de la moitié. Certaines se sont ouvertes l'année dernière. Enfin voilà, c'est assez récent comme dispositif, l'observatoire. Et donc, l'AGIS est juste un outil de ces observatoires. Dans le Nord-Pas-de-Calais, le collège ne souhaite pas forcément ouvrir une AGIS. Enfin, en tout cas, ça n'a pas été mentionné ni par les élèves, ni par la communauté éducative. Mais d'autres choses sont mises en place. Il y a des formations pour les personnels professeurs et surveillants. Voilà. Il y a la volonté de créer un référent LGBT+, comme il y a des référents égalité hommes-femmes dans des établissements, référents écologie. Là, voilà, ce serait du coup ce type de référent-là qui est une oreille un peu pour les élèves LGBT. Et il y a l'organisation de festivités pour le 17 mai, qui est donc la journée de lutte internationale, enfin la journée internationale de lutte contre l'homophobie, la transphobie et la biphobie, qui est célébrée dans la plupart des établissements aujourd'hui en tout cas.
0: Et donc cet AGIS, les élèves, je crois savoir, l'appellent plutôt le club. Comment est-ce que ce club, il est perçu au sein du collège? Finalement, qui vient dans ce club? Est-ce qu'il y a des élèves qui quittent le club? Est-ce que ce sont seulement les élèves qui ont des codes queer qui viennent dans ce club? Ou est-ce que tout le monde est le ou la bienvenue?
2: Alors, sur le papier, tout le monde est le ou la bienvenue, mais dans les faits, pas tout le monde vient. Je vais commencer par dire un petit peu comment est-ce qu'il est perçu. Ce club n'est pas forcément très bien perçu par l'ensemble des élèves, comme on peut un peu s'en douter. Il est appelé par les élèves, enfin par les autres élèves, le club gay, de manière péjorative. C'est quand même un peu un combat aussi au sein du collège, en fait, d'affirmer que ce n'est pas un club gay, mais un club qui parle de ces questions-là pour sensibiliser.
0: Ça peut

0: Mais à l'inverse, c'est aussi un club qui permet beaucoup de choses pour les élèves. Il y a des sorties scolaires qui sont organisées par ce club. Il y a eu une invitation à la Sorbonne pour rencontrer certains membres du rectorat et discuter de ces questions-là. Donc en fait, ça donne aussi certaines opportunités à ces élèves. Et certains d'ailleurs cherchent la visibilité également. Donc voilà.
1: Bien sûr. Combien il y a d'élèves dans ce club pour qu'on se le représente un petit peu? Est-ce que c'est plutôt des élèves qui sont à la fin du collège, plutôt en troisième, ou est-ce qu'il y a aussi des élèves qui, dès la sixième, veulent faire partie du club?
0: Alors, en ce moment, il me semble qu'il y a une quinzaine d'élèves, ce qui est assez énorme. Pas tous identifiés à la communauté LGBT+. C'est voilà, certains questionnements, certains comme alliés. À l'origine du club, il y avait donc quatre élèves, dont trois élèves de troisième et une élève de quatrième. Donc c'était plutôt un club de grands. Les thématiques qui étaient abordées étaient des thématiques un peu plus... Enfin, qui les concernaient un petit peu plus. Il y avait beaucoup de questions sur l'amour, sur la sexualité, sur tout ce qui pouvait tourner autour de ça. Mais ensuite, ces élèves-là sont partis et du coup, il a fallu un petit peu donner envie à d'autres élèves de venir. Et là, ça a été un peu la question de qu'est-ce qu'on propose. Et en fait, très vite, de nouveaux élèves sont arrivés, des élèves de 6e, de 5e, qui n'ont pas forcément les mêmes problématiques, qui n'ont pas forcément les mêmes envies, mais qui se retrouvent sur certains sujets, et donc notamment les actions organisées de sensibilisation, voilà.
1: Donc les dispositifs de prévention de l'homophobie mis en place par les politiques publiques dans les établissements scolaires, on l'a dit, parlent pour les identifier de personnes LGBT+. J'aimerais bien qu'on revienne un peu ensemble sur ce lexique. Est-ce que c'est celui qui est employé par les collégiens et les collégiennes pour se définir, ou bien est-ce qu'elles emploient un autre vocabulaire?
0: Alors là, ça dépend vraiment des élèves, ça dépend aussi de leur origine sociale beaucoup et on va dire des ressources qu'ils ont. Mais en tout cas, oui, ils vont plutôt se définir un peu sur donc du coup sur cette fourchette-là de lesbienne, gay, bi, pan et trans. C'est un petit peu les cinq qui sont majoritaires, on va dire. Après, certains élèves, en tout cas au début de mon terrain, un petit peu moins maintenant, se définissaient comme queer, mais c'était des élèves qui étaient particulièrement politisés, qui avaient aussi particulièrement politisé leur identité. C'était notamment deux élèves non binaires, ce qui n'est pas du tout la même approche en fait du club pour ces élèves-là que pour les élèves où c'est uniquement des questions de sexualité. Et donc là, voilà, les termes employés et revendiqués, en tout cas, diffèrent vraiment.
1: Alors, j'aimerais qu'on vienne maintenant, Alice, sur l'hétéronormativité au sein de l'institution scolaire et en fait sur la façon dont cette norme s'y déploie, parce que finalement, c'est ce que vous observez. Concrètement, qu'est-ce que cette norme fait aux façons d'être des élèves qui ne se définissent pas comme hétéros? Comment finalement ça joue sur leur manière d'occuper les espaces du collège, par exemple? Je crois que vous avez demandé aux élèves de dessiner un schéma de la cour de récré. Est-ce que vous pouvez nous parler un petit peu de ce dispositif d'enquête qui est assez original?
0: Oui, alors donc c'est vrai que cette norme cis-hétérosexuelle change beaucoup de choses, enfin vient en fait impacter beaucoup les élèves. Moi, ce que j'ai remarqué, pour le faire assez bref, c'est qu'il va y avoir beaucoup de stratégies en fait pour vivre avec, en fait, pour être scolarisé dans un établissement où cette norme domine, et cette norme qui est du coup qui vient invisibiliser ou marginaliser justement leur identification. Et donc, pour un petit peu essayer de saisir cette façon d'être et cette façon d'agir, j'ai décidé de la saisir à travers l'espace et l'analyse de comment est-ce que ils investissent les espaces scolaires. Et pour cela, j'ai essayé de les observer dans l'espace, qui n'était pas facile puisque c'est assez difficile de les voir et ils ne sont pas très visibles et ils se cachent aussi pour beaucoup. À partir des premiers élèves que j'identifiais, je leur ai demandé de faire, de compléter et de légender un schéma que j'avais moi-même dessiné de la cour de récréation pour un petit peu identifier les espaces où ils allaient, ce qu'ils évitaient et pourquoi. Et du coup, ce dispositif m'a permis, moi ensuite, de savoir où observer, de savoir où aller pour faire cette enquête. et également donc d'identifier

0: d'autres élèves à partir de ces critères-là.
1: Quels sont les lieux que il et elle vont investir, par exemple, pour qu'on ait une petite image mentale de la façon dont il et elle occupent l'espace au collège?
0: Ils vont beaucoup investir les couloirs qui ne sont pas dans la récréation, mais du coup qui sont autour, parce que ce sont des espaces qui physiquement en fait les séparent des élèves cis hétérosexuels et de cette norme. Ils vont investir beaucoup les espaces où il y a des adultes également, puisque ça reste, malgré les différences idéologiques de chaque professeur, les garants en fait de l'autorité et du règlement scolaire, qui du coup est quand même assez punitif par rapport aux discriminations. Et du coup, ils vont investir ces espaces-là. Aussi, en fait, beaucoup d'espaces calmes, comme le CDI, ou les clubs. Le midi, par exemple, les élèves sont énormément au sein de différents clubs. J'ai des élèves qui n'ont aucun midi libre.
1: L'idée, c'est de ne pas se retrouver toute seule ou tout seul dans la cour, c'est ça ?
0: Oui, l'idée c'est surtout de ne pas se retrouver dans la cour tout court en fait. Enfin, il y en a bien sûr qui sont dans la cour. Hein. Déjà pas tout seul, ça c'est sûr, mais je crois qu'aucun adolescent, aucun collégien ne veut être tout seul dans la cour. Mais oui, le but c'est en fait d'éviter un petit peu la cohue, d'éviter les moments et les endroits où en fait les élèves sont entre eux avec une surveillance un peu moindre que quand ils sont en classe, ce qui fait que du coup là en fait la culture juvénile et la norme dominante hétérosexuelle s'exprime plus facilement quoi.
1: Et du coup, quelles sont les relations de ces élèves queer avec les personnes qu'ils et elles identifient comme hétéro avec les autres élèves?
0: Alors là, encore une fois, ça dépend des élèves et ça dépend aussi beaucoup de leur identification. Les élèves lesbiennes ou gays ou bisexuels, pour la plupart, ont des amis hétérosexuels. Les garçons gays, plutôt des filles. Ils ne sont pas fortement intégrés en fait dans les groupes de garçons cis hétérosexuels. Ils évitent d'ailleurs les toilettes des garçons. Les filles n'ont pas, enfin, en tout cas, les filles cis, mais qui, enfin, non hétérosexuelles, traînent beaucoup entre elles, mais également avec d'autres filles et avec d'autres garçons, mais des garçons qui ne sont pas, enfin, en tout cas, qu'elles n'associent pas à une norme cis hétérosexuelle hégémonique et à une masculinité assez hégémonique. Par contre, les élèves non-binaires et les élèves trans, ce sont des élèves qui en fait ont très peu d'échanges avec les élèves cis-hétérosexuels. Enfin, en tout cas, très peu d'amitié. Ils ont des échanges parce que de toute façon, ils sont assez obligés quand même. Et il y a aussi des gens qu'ils apprécient quand même. Mais ils vont être amis beaucoup avec d'autres élèves LGBT+, et chercher en fait, à être dans des espaces où ces élèves sont majoritaires.
1: Est-ce que pour ces élèves donc, qui se définissent comme queer ou comme LGBT+, il y a une figure hétéro repoussoire dont ils vous parlent en entretien ?
0: Oui, bien sûr. Ça va dépendre des élèves également. Mais en tout cas, il va y avoir une assez nette séparation entre, en tout cas, les hétérosexuels et eux, dans un premier temps. Et notamment, en fait, tous les élèves hétérosexuels dont l'expression de genre et l'expression de sexualité tend vers une comment exprimer ça, vers une sexualité hégémonique, c'est peut-être pas le terme, mais en tout cas une sexualité très sexualisante, notamment, enfin voilà, les filles qui vont être en repoussoir, ça va être des filles qui se maquillent beaucoup, qui sont très intégrées dans les dynamiques romantiques de l'établissement. Ça va être aussi notamment beaucoup des filles de classe populaire, tout comme les garçons, où du coup là, l'imaginaire raciste et classiste en fait que les élèves ont notamment par leur famille, va en fait beaucoup jouer dans le fait qu'ils vont pas forcément vouloir traîner dans les espaces où des garçons de classe populaire racisés vont être sous couvert de, en fait, ce sont des élèves par essence homophobes, quoi.
1: On continue cette discussion passionnante, Alice, juste après une petite pause musicale avec le morceau Garçon bleu de Mademoiselle K, choisi par vous.

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1: Nous sommes toujours avec Alice Vernet-Eterno, doctorante en sociologie sur le rapport au genre et à la sexualité des adolescentes au collège.
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1: Dans cette dernière partie de l'émission, j'aimerais qu'on parle un peu de vous en tant qu'enquêtrice et de l'incidence que cette enquête peut avoir sur vous, Alice. Tout d'abord, il me semble donc que dans le collège parisien où vous enquêtez, vous dites avoir été repérée par les élèves LGBT+, c'est le mot qu'ils emploient. Selon vous, qu'est-ce qui fait que ces élèves vous ont repérée ?
3: Je dirais que... Comme je l'ai un peu mentionné tout à l'heure, il y a tout cet exis corporel et
1: vestimentaire. Donc la manière d'être, hein, le comportement corporel, on pourrait dire.
3: Oui, c'est ça. Petite anecdote, en gros, quand moi je suis arrivée, donc le CPE de l'établissement m'a indiqué que tel élève était non-binaire et utilisait tel pronom. Et en fait, la première fois que je l'ai rencontré, j'ai utilisé son pronom. Après, en discutant avec l'élève, il m'a dit « Oui, moi j'ai tout de suite compris que t'étais... de la communauté parce que t'as pas hésité à le faire et tu connaissais déjà la non-binarité. » Et du coup, c'est aussi sur ça, sur un peu la façon dont j'ai appréhendé la question du genre, que les élèves ont pu me repérer en plus ensuite de mes habits et de la façon d'être, quoi.
1: De tout ce qui touche finalement à vos pratiques corporelles, à votre style, etc. Est-ce que vous avez appuyé certaines de vos pratiques vestimentaires ou cosmétiques ou de maquillage ou la coiffure, les cheveux, etc. pour justement vous fondre un peu dans ce décor? On en parlait un tout petit peu au début de cette émission, mais ça m'intéresserait vraiment de savoir comment vous êtes perçue, vous, en fait, par les élèves.
3: Oui, bien sûr. Hein. Une fois que j'ai commencé mon enquête et que j'ai voulu, atteindre d'autres élèves LGBT+ qui ne me connaissaient pas, j'ai adopté en fait les codes un peu clichés.
1: Quels sont-ils, du coup, ces codes, pour qu'on en ait une petite image ?
3: Eh bien, donc, j'avais des Doc Martens et je portais mes Doc Martens. J'avais bêtement une bague au pouce. À l'époque, j'avais une coloration, j'étais blonde, donc en fait, ça jouait aussi. Donc, c'est tous ces petits détails-là. Je sais que j'avais... si je me souviens bien, il y a un moment où j'avais un bracelet aux couleurs arc-en-ciel. Enfin, en fait, c'est des petits détails qui peuvent paraître peut-être pas forcément très repérables, mais pour les élèves concernés, ils le savent, quoi.
1: Parce qu'en fait, les élèves, si je comprends bien, se repèrent aussi entre eux via ces petits attributs corporels, comme la bague au pouce, par exemple.
3: Oui, c'est ça. Dans les entretiens que j'ai pu mener, je leur pose la question, pour vous, comment est-ce que vous savez que telle personne est LGBT ou pas ? Et en fait, ils me disent « Ah bah oui, bah si une personne porte une bague au pouce, ah bah il n'y a pas de doute. Si une personne a un undercut, bah c'est sûr, c'est une lesbienne. » Donc voilà, c'est un petit peu aussi au fil du temps où j'ai accentué plus ou moins certaines choses en fonction de leurs réponses. Bien sûr qu'ils ne permettent par contre pas d'atteindre tous les élèves, puisque ça reste des codes qui sont ancrés dans un certain milieu social. Ce qui fait qu'il y a certains élèves dont j'ai découvert l'homosexualité assez tard dans mon enquête, via d'autres cadres, du coup.
1: Et du coup, comment ces élèves qui ne performent pas les codes queer sont-ils, elles, perçus par les autres élèves LGBT+, justement ?
3: Eh bien, ils ne sont pas perçus, pour la plupart. Peut-être pas réprimandé, mais j'ai en tête l'exemple d'un groupe de copines, sauf une, en fait, donc toutes issues de classes culturelles bourgeoises blanches, sauf une, dont les parents sont issus de l'immigration marocaine, et qui en fait a beaucoup adopté au fur et à mesure les codes de ces élèves-là. sur leurs conseils. Et notamment, je repense à une scène d'une préparation pour aller à un rendez-vous.
1: Un rendez-vous amoureux ?
3: Oui, un rendez-vous amoureux donc, de cette élève-là. Et ses copines lui disaient « Non, mais il faut qu'elle sache que t'es lesbienne, tu peux pas t'attacher les cheveux. » Et l'autre élève, qui avait les cheveux très frisés, disait « Bah oui, mais en fait, moi, si je me les attache pas, j'aime pas. » Voilà. Et du coup, c'est aussi en fait un peu ce conflit de normes, parfois, qui est intéressant à observer et de voir qu'en final, cet élève s'est attaché les cheveux et a fait un liner comme ses élèves disaient que ça faisait lesbienne, quoi.
1: Donc c'est aussi extrêmement situé socialement finalement ces pratiques. Est-ce que vous arrivez à poser des questions sur la sexualité ? On voit bien que la manière là de se définir comme LGBT, ça n'a pas que à voir avec les pratiques sexuelles, mais que ça dit quelque chose aussi de la manière dont on se tient, dont on s'habille, dont on bouge, etc. Les questions sur la sexualité sont difficiles à poser en sociologie, et j'imagine encore plus face à des adolescentes. Est-ce que c'est des discussions que vous arrivez à avoir avec elle?
3: Oui, c'est des discussions que j'ai en entretien. Bien sûr, pas au début de l'entretien et souvent même pas au premier entretien. Je fais plusieurs entretiens avec les élèves, donc ça arrive au bout d'un moment. Et du coup, je leur pose des questions en expliquant, bien sûr, que s'ils n'ont pas envie de répondre à ces questions-là, il n'y a pas de souci. Souvent, c'est assez bien pris. C'est quand même sujet à rigolade. C'est assez marrant à voir. Je pose des questions très intimes sur les pratiques, beaucoup sur le visionnage de pornographie ou d'éléments en fait érotiques.
1: Sur la masturbation également ?
3: Oui, également. Et du coup, ces questions-là sont... Enfin, les élèves, certains me répondent assez franchement, sans trop de tabou, voire parfois un petit peu... Enfin, ce serait bien qu'il y en ait un peu. mais d'autres avec un peu plus des mots, demi-mots. Mais en général, au bout d'un moment, avec une certaine confiance qui s'établit, c'est quand même des sujets qui peuvent être abordés. Et je pense qu'il y a aussi un assez gros tabou autour de la sexualité des adolescents. Beaucoup pensent que les élèves sont très gênés ou que les élèves ne sont pas là-dedans. Ou au contraire, trop. Enfin voilà, il y a plein de discours différents qui se rencontrent autour de la sexualité des adolescents. Et en fait, c'était pas une si grosse montagne que ça sur mon terrain. Les élèves sont pas forcément plus gênés que sur d'autres sujets. Donc en général, ça va.
1: Et puis on voit bien comment le fait de faire plusieurs entretiens, en fait d'établir une relation de confiance sur le long terme, finalement vous permet de tisser des liens qui font qu'ensuite vous pouvez poser ces questions. Est-ce que par moment, quand vous êtes sur votre terrain, ça vous rappelle parfois certaines de vos expériences à vous lorsque vous étiez collégienne ? Est-ce que ça vient faire surgir chez vous des souvenirs de votre propre expérience en tant que collégienne ?
3: Oui, bien sûr. Il y a beaucoup de petites techniques que j'emploie sur mon terrain qui sont inspirées directement de ce que moi j'ai pu vivre, notamment autour de ces discussions autour de la sexualité, où moi j'en parlais beaucoup avec mes amis et j'avais déjà une amie qui était lesbienne à l'époque. Et donc en fait, c'est en sachant tout ça que je me suis dit que moi j'en parlais à l'époque et je pense que ça m'aurait pas dérangé d'en parler avec une adulte avec qui j'avais confiance. Et donc ça me donne un petit peu aussi d'idées sur que faire, où aller, comment aborder les choses. Ça me rappelle aussi des souvenirs et je pense que j'ai une grande tendresse pour les élèves avec qui j'enquête, auprès de qui j'enquête, parce que ça me rappelle un peu moi, mes amis, ma sœur, la sœur d'autres amis qui sont plus jeunes. Donc en fait, c'est aussi chouette de voir l'évolution qu'il y a eu. Il y a une dizaine, douzaine d'années aujourd'hui, et qu'il y a quand même des choses qui ont changé. Vraiment.
1: Plutôt positivement, selon vous ?
3: Plutôt positivement, oui. Il y a quand même peu d'élèves dans ceux que j'ai rencontrés qui ne connaissent pas du tout la communauté LGBT+, qui ne sont au courant de rien, d'autant plus qu'il y a des interventions dans les établissements qui aident aussi et les réseaux sociaux, et enfin tout un tas d'autres choses, mais en tout cas c'est assez positif sur l'évolution. Bien sûr, il y a un retour de bâton un petit peu, parce que les insultes fusent assez facilement dans la cour de récréation, là où peut-être moi, en tout cas à mon époque, j'avais l'impression que c'était juste inexistant. Donc il y avait pas, enfin j'ai pas souvenir d'avoir ressenti une haine contre les personnes LGBT, mais plutôt une indifférence. Alors que là, voilà, il y a quand même un retour assez parfois dur pour les élèves, je le vois bien, mais en même temps une solidarité, une certaine fierté qui se ressent aussi dans comment est-ce qu'ils peuvent vivre en fait leur homosexualité et leur transidentité, quoi.
4: Et puis vous le disiez au début de l'émission, vous avez finalement en fait une double casquette, puisque vous êtes à la fois la sociologue, l'enquêtrice, et puis aussi j'imagine peut-être pour ces adolescenteux parfois une personne ressource. Est-ce que ça arrive que les élèves vous posent des questions, vous demandent des conseils, se réfèrent finalement à vous comme, alors peut-être pas à une amie ou à une grande sœur, mais en tout cas à une alliée plus âgée à qui on peut demander conseil et vers qui on peut se confier finalement?
3: Oui, certains, enfin pas tous, mais certains élèves m'ont qualifié d'expert de la sexualité. Donc du coup, il y a des questions qu'ils peuvent me poser, notamment en entretien à un. Il y a également des élèves pour qui c'est important quand je suis dans l'établissement, qui viennent me trouver ou passer du temps avec moi, qui demandent quand je ne suis pas là, quand est-ce que je reviens, qui aimeraient que je vienne avec eux en classe, enfin voilà, un certain soutien, je pense. Et également, peut-être parfois un petit peu trop, par exemple, il y a un élève qui m'avait donné le numéro de sa marraine lesbienne, parce qu'elle voulait que je fasse partie de sa famille. Donc voilà, il y a certaines limites à poser, mais je pense que le fait que je ne sois pas quelqu'un de l'établissement directement, que je n'ai pas d'impact sur leur scolarité et que je ne sois pas associée au monde médical comme peut l'être l'infirmière, fait que en fait, c'est un peu particulier d'échanger avec en fait, une adulte qui connaît le sujet, qui est concernée, mais qui en fait est juste complètement extérieure à la famille, à l'école et à la médecine.
4: On voit bien comment vous pouvez finalement être une personne ressource. On sait que la capacité, la faculté à faire le récit de soi, à répondre aux questions d'une sociologue, cette capacité, elle est très située socialement. On sait que c'est plus facile pour les personnes issues des classes supérieures, culturelles notamment, de mettre en récit sa propre vie. Est-ce que de ce point de vue-là, vous voyez des différences entre vos deux terrains sur la facilité ou la capacité qu'ont les élèves à répondre à vos questions ou à passer du temps avec vous, donc entre votre collège parisien intramuros et votre collège situé en périurbain dans le Nord-Pas-de-Calais?
3: Je vois bien une différence dans la façon de répondre aux questions, mais surtout dans la façon de répondre aux questions sur sa sexualité. Et ça, cette différence-là, elle est bien évidemment impacté par la classe sociale, mais aussi par en fait la façon dont on pense sa sexualité. Et donc il y a certains élèves qui vont penser leur sexualité comme une sexualité parmi d'autres, et du coup qui vont répondre aux questions, mais qui vont pas forcément politiser leur sexualité, et du coup dont les réponses vont être oui bah moi c'est comme ça, et forcément plus approfondi que ça. À l'inverse, d'autres élèves, notamment, comme j'ai dit tout à l'heure, en fait, les élèves en questionnement de genre, qui vont en fait vraiment approfondir leurs questions et vraiment un peu introspecter en fait leur parcours et se prêter au jeu, en tout cas. Et ça, c'est pas forcément... Enfin, c'est pas forcément que des élèves issus de classes sociales supérieures. Ça va être des élèves dont les parents sont assez militants. J'ai notamment voilà un élève en fait dont le père est syndiqué à la SNCF et en fait voilà qui du coup en fait est allé en manifestation tout ça et qui du coup en fait a un assez fort récit de soi qui va donner du coup des réponses assez intéressante.
4: Quand est-ce que vous avez prévu, Alice, de quitter vos deux terrains d'enquête, et est-ce que vous avez prévu de faire un retour sur votre travail aux collégiens et collégiennes que vous avez rencontrés? Enfin, est-ce que c'est quelque chose qui elle vous demande?
3: Donc je quitte mon terrain d'enquête parisien là à la fin de l'année scolaire, donc en fin juin, et le deuxième terrain à la fin de l'année prochaine, donc juin 2027. Et oui, j'ai bien sûr prévu de faire un retour aux élèves. Ce qui est assez compliqué, c'est que ça reste des enfants et que donc parfois le vocabulaire employé est pas facile à comprendre.
4: Vous allez devoir faire un gros travail en fait de vulgarisation, on pourrait dire, de votre travail pour qu'il soit accessible à un jeune public.
3: Oui, c'est ça. Ouais. Je vais faire un gros travail là-dessus et aussi je pense peut-être sélectionner certaines informations parce que c'est assez dur en fait, je pense, de se voir auto-analyser, surtout sur ces questions-là. Par contre, en fait, le retour que j'ai envie de faire, c'est aussi... Enfin, ils m'ont beaucoup donné et du coup, j'aimerais aussi leur rendre. Et du coup, je me rends assez disponible pour tout ce qui est préparation d'oral du bac, sur n'importe quel sujet. S'ils ont, voilà, pour beaucoup, entrent en seconde. Donc, en fait, sur des stages de seconde obligatoires maintenant, sur des contacts par rapport à l'université. J'ai aidé d'anciens élèves là à préparer leur vœu Parcoursup. Donc en fait, c'est peut-être une façon un peu différente de faire un retour sur mon terrain, mais en tout cas, c'est une façon qui, pour eux, fait sens, et pour moi aussi, du coup. Donc voilà.
4: Pour terminer, est-ce que vous auriez, Alice, une recommandation culturelle dont vous aimeriez nous faire part, en lien ou non avec votre travail de thèse ?
3: Je pense notamment à deux livres jeunesse, parce que je pense que la façon de comprendre le mieux les adolescents, c'est peut-être de savoir ce qu'ils lisent, de savoir ce qu'ils écoutent. Et donc, voilà, je dirais « Ils meurent tous les deux à la fin » de Adam Silvera, qui est un roman sur deux adolescents gays.
4: Merci beaucoup Alice, on arrive déjà au terme de cette émission et on va devoir arrêter là cet échange passionnant. Encore une fois, un grand merci à Alice Vernet-Eternaud d'avoir accepté notre invitation au micro d'Enquête en tout genre. Merci aussi à Thomas Belalfaoui qui était à la réalisation aujourd'hui et qui m'a accompagnée dans la préparation de cette émission. Quant à moi, je suis Mathilde Barbier et j'ai eu le plaisir de préparer et de mener cette discussion aujourd'hui. C'était la dernière émission de la saison, mais une saison 2 est prévue. Alors on vous donne rendez-vous pour le prochain épisode d'Enquête en tout genre qui sera présenté par Thomas Belalfaoui à l'automne prochain sur Radio Campus Paris.

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0: Bonsoir à tous et bonsoir à toutes. Super, il est 21h02, c'est MapMonde, l'émission géographique et musicale sur Radio Campus Paris 93.9. Aujourd'hui, nouvel épisode, nouvelle destination. C'est Thomas qui réalise ce soir.
1: Bonsoir.
0: Nous sommes aussi avec Antoine.
2: Coucou.
0: Avec Hugo.
3: Bonsoir.
0: Et avec Maxime.
4: Salut.
0: Pas d'invité, pas de public, rien.
1: Tout le monde tousse sa mère.
0: Tout le monde est malade, c'est le début du printemps, c'est normal. À skip. Et du coup, début d'un nouveau cycle.
1: Oui, aujourd'hui. Enfin, un cycle
0: de deux épisodes finalement. Voilà. De parce que quelqu'un l'avait fait remarquer, on n'avait pas fait l'Océanie cette saison.
1: Non.
0: Parce qu'en même temps, c'est chiant.
2: Oui.
0: Et du coup, on s'est dit.
2: Non, c'est pas chiant, c'est compliqué.
0: Oui, compliqué, oui, plus que chiant. Donc on s'est dit, et ben on va faire deux émissions un peu chiantes.
1: Oh.
0: Un peu chiantes.
1: Oh.
4: Non,
2: une. Un peu.
1: C'est non, un je peu. Pense que la prochaine, elle sera bien.
2: C'est un peu compliqué.
0: C'est compliqué, voilà. Ouais. C'est plus qu'autre chose. Puisque aujourd'hui. Alors, si quelqu'un a toutes les îles qu'on fait aujourd'hui.
1: Moi, je l'ai, ouais.
0: Allez, vas-y, tu l'as.
1: C'est.
0: Vas-y.
1: Quoi, tu veux les dire?
2: Je voulais le faire, mais.
1: Vas-y, let's go.
2: Je les ai pas sous les yeux.
1: Mais vas-y, devine.
2: Je dis de tête et tu complètes.
1: Ouais.
2: Donc, nous allons en Micronésie. Mais dans Micronésie, on prend les choses de manière un peu large. Donc, on va prendre la Micronésie, les îles Marshall, les îles. Voilà.
0: Mariannes du Nord.
1: Les îles Mariannes du Nord, exactement.
2: Guam.
1: Voilà.
2: Oui, Guam.
1: Voilà. Les îles Marshall aussi. Kiribati.
2: Kiribati. Palau.
1: Palau, oui. Il y a plein de bangers à Palau. Et Nauru.
4: Que,
1: à mon avis, on a zéro. De quoi?
4: Chouk.
0: Ce qui est top, c'est qu'on a fait un listing d'une dizaine d'îles. Je pense qu'on passe de la musique de trois îles.
1: C'est ça le problème à chaque fois.
0: Oui. Mais en tout cas, allons-y parce que.
1: Le public est en attente.
0: Ah oui, il est impatient.
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3: Camille, qui avait demandé si on avait le droit de mettre des reprises sur MapMonde.
4: Ah oui.
5: Voilà. Et oui.
3: Et la réponse est oui, Camille.
5: Quel honneur de passer en premier, ce qui n'est jamais arrivé en 3 ans d'émission. Voilà.
4: Déjà 3 ans que t'es là ?
5: Et oui. Il suffit une fois que je mette de la pop pour que je passe en premier.
6: Le temps
5: et
6: passe lentement.
3: Comme quoi, essaye de faire des connexions dans ta tête.
5: Ça, oui, ça, bah,
4: ça m'aide longtemps.
5: Ça va revenir plus souvent. Ou pas. Alors, nous avons écouté Johnny Sablan, né en 1948 à Goa, mais toujours vivant, qui est un musicien chamorro. Donc en fait, chamorro, ça va être autant le peuple qui vient de Goa, mais qu'on trouve également en Micronésie, dans les îles Marshall du Nord, que leur langue, et aussi le genre musical que Johnny Sablan, en fait, est le premier un petit peu à faire naître, quoi, et à commercialiser. Donc, en fait, lui, quand il était jeune, il a commencé, en fait, sa carrière aux États-Unis grâce à son oncle, parce qu'il a été en Californie. J'ai vu qu'il jouait dans des hôpitaux à 11 ans, et en fait c'est comme ça qu'il a commencé à faire de la musique. Et donc on entend dans le style de la musique pop qui a une influence quand même occidentale qui est assez présente, et ça rend finalement quelque chose de très lumineux, je trouve, très entraînant. Donc là c'est une reprise effectivement que je ne savais pas, je viens de l'apprendre
3: à l'instant.
5: C'est intéressant.
3: Il y a un morceau mondialement connu.
4: C'est de qui ? C'est quoi ?
3: Je sais plus. Shaman's Kind of Family, c'est repris par 1000 groupes différents.
4: Ah oui, c'est une.
3: 1000 ? C'est une retournée. Probablement. C'est un morceau de disco, c'est un morceau de soul, c'est un morceau de machin.
7: Si tu comptes les fêtes de la musique, oui,
3: c'est sûr.
5: Bah, si j'avais su, j'aurais pas pris ça, parce que oui, commencer par une reprise, c'est pas ouf.
3: Mais c'est super de commencer par une reprise.
4: Ça joue gauche, c'est absolument rien.
7: Oui.
5: C'est mon intégrité qui est en jeu. Donc on a écouté Shame and Scandal, qui est sorti en 82, de Johnny Sablan.
4: T'as encore de l'intégrité, toi.
3: Calmez-vous.
5: Qui est donc une grande figure du chamorro. Et donc voilà, ouais, si vous aimez ce style-là, écoutez sa discographie. Donc fin années 60, début 70, va vraiment très sympa, quoi.
4: Oui. Merci pour ça. De toute façon, on va le voir. Il va y avoir...
8: Arrête, j'ai ce micro comme ça là. Ouais, désolé.
4: Je sais pas ce que t'as. De toute façon, on va le voir. Pas mal de musique un peu. Je vais le dire tout de suite. Un peu cheapos, un peu kitschoun, un peu avec des guitares un peu laid-back.
6: Vas-y, d'autres adjectifs là.
7: Un peu cheesy.
8: Kitschoun, cheesy, ouais.
4: Cheesy, très bien.
6: Cheapos, ouais, c'est pas mal.
4: C'est bien. Et là, du coup, c'est qui?
3: C'est moi.
4: C'est toi.
3: C'est moi, parce qu'il faut savoir que le prochain groupe, il s'appelle Gus and Doll. Donc Gus, c'est Augusto Kichocho. Et Doll, c'est Joséphine Sablan Kichocho. Ah. Et si vous devinez, voilà.
5: Oui,
3: Joséphine
5: c'est
3: Sablan. C'est la sœur de Johnny Sablan. Et ben, incroyable. C'est incroyable. Le monde est petit dans la musique de Guam.
4: On va le voir que c'est vraiment très petit.
3: C'est très petit. Donc ça, c'est un morceau. Donc voilà, Guam, c'est une, pour ceux qui ne savent pas, c'est une colonie américaine depuis la guerre hispano-américaine de 1898. C'était la bonne époque. Et Gus and Doll, c'était l'époque où les États-Unis allaient faire la guerre en dehors de leur territoire.
4: Waouh!
6: Ça a bien changé.
4: Tard l'époque.
3: Donc Gus and Doll, ils sont mariés et femmes. Ils ont fait plein de morceaux, chamorro, mais quand même assez kitschouille. Et c'est rigolo parce qu'on sent vraiment l'influence américaine, parce qu'il y a de la country, il y a de la musique un peu Elvis Presley. Bon, c'est sorti en 1980 parce qu'ils ont mis du temps avant de découvrir Elvis, mais c'est un très bon morceau qui s'appelle alors je vais essayer de pas écorcher le nom du morceau, c'est Guam ou Guaya Ao.

0: c'est Maxime qui va nous présenter ce morceau.
1: Et oui, tout à fait. Donc, c'est un morceau de Litake ou Take Inok. A priori, là, c'est deux patronymes qui fait partie du Anrausha Band. C'est un morceau qui est sorti sur en 2006 sur l'album Kakinono. Le morceau s'appelait La Vie d'Assaut. Elle est originaire des îles Marshall et plus précisément de Majuro, qui est la capitale des îles Marshall. Donc les îles Marshall, qui est une île qui a récemment qui a été colonisée, enfin voilà, qui appartenait aux États-Unis entre les années entre la Deuxième Guerre mondiale et les années 90 et qui a eu son indépendance. En 1990, et donc du coup là on vient d'écouter un morceau que moi j'ai trouvé très sympa. Justement, Léo disait tout à l'heure qu'il y avait des côtés un peu parfois cheapos dans pas mal de groupes des îles Micronésie, et là je sais pas, il y avait quelque chose que je trouvais intéressant, même dans sa voix, elle a une très jolie voix, et dans l'utilisation des synthés, ce côté un petit peu reggae des îles. Pacifique, enfin, en tout cas voilà, très très shiny, et en fait tout l'album est un peu comme ça. Ça c'est le premier morceau, et l'album dure 35 minutes, et on navigue un peu dans ces ambiances là. Il y a des choses des fois un peu plus barrées, des choses des fois un peu plus pop, plus très classique, un peu moins intéressante, mais en tout cas très bon album. En tout cas j'ai trouvé que c'était un très bon album, et donc ça sorti en 2006, je suis tombé sur d'autres projets qu'elle a fait, je pense. Donc Arnachoa Band, je pense, c'est avec un autre monsieur qui s'appelle Peter Alex. Et ils ont fait d'autres projets dans les années 90. Voilà, en fait, il n'y a pas beaucoup de traces, que ce soit d'albums ou de vidéos, de ce projet musical. Mais voilà, en tout cas, c'était plutôt cool. Voilà, pas grand chose de plus à dire. Allez écouter l'album, il est sur YouTube. Voilà, on écoute libre.
0: Bah, écoute. Merci. Et là, du coup, c'est toi encore.
2: Oui, c'est moi encore. On va quand même pas mal traîner dans les années 80 ce soir. Mm-hmm. Ça, c'est un morceau. Alors, c'est un pépite. C'est tiré d'un album qui s'appelle Belias, qui est uniquement sorti sur cassette, probablement en 1988. Oui. La date est pas extrêmement précise. C'est une chanteuse qui s'appelle Teresa Ardula Hall. Alors, excusez-moi pour la prononciation parce que je ne parle pas du tout le langage de Palaos. Palaos, c'est une des îles qu'il y a dans la macro-région de Micronésie. Voilà, on n'a pas trop expliqué c'était quoi la Micronésie.
0: Tu veux y aller ?
2: Je veux y aller. Alors, les enfants, vous voyez, l'Australie, c'est oui. Une des régions de l'Océanie.
0: D'accord.
2: Il y a aussi la Polynésie, c'est oui. Ce qui va de Hawaï à la Nouvelle-Zélande.
0: D'accord.
2: Ça, c'est la Polynésie.
0: Ok.
2: Et la Micronésie, c'est la partie la plus haute de l'Océanie, qui est vraiment même au-delà des Philippines, où il n'y a personne. Voilà. Vraiment, ce n'est pas les îles les plus peuplées de l'Océanie. Et en dessous, il y a la Mélanésie, qu'on fera probablement la semaine prochaine.
0: On fera
2: la semaine prochaine. Donc voilà, donc Teresa Erdualol, elle vient de Palaos, qui est pas la plus grande nation de Micronésie. Et donc elle a sorti cet album uniquement sur cassette en 88. Et c'est probablement le travail d'un musicien et producteur qui s'appelait Cecilio Becas. B-Case, qui était basé à Manille, dans les Philippines, et qui était un musicien et producteur qui produisait de la pop des Philippines, mais il avait une petite passion pour la musique de Palaos, et donc il a sorti plusieurs mixtapes de sons de Palaos, et dont cet album qui a été produit. Voilà, donc c'est, on ne sait pas grand-chose sur cette dame, évidemment, je ne sais déjà même pas comment prononcer son nom. Mais voilà, vous allez voir, c'est extrêmement, extrêmement spécifique. Et c'est une petite dédicace à Sylvain, parce qu'il n'est pas là. C'est bien dommage.
0: Peut-être qu'on réécoutera cet artiste plus tard dans l'émission. Qui sait ?
2: Qui sait ?
3: Peut-être.
0: Peut-être.

0: fasse tous le même.
1: Ah non, on y va.
0: La même compile.
2: Bah oui, parce que en fait, le problème, c'est qu'il y a, une compile de musique qui viennent de la Micronésie. Et là, le morceau qu'on vient d'écouter, c'est un morceau qui s'appelle Christmas Song numéro 1. Oui. Et en fait, mais je trouve le morceau très beau et sur la compilation dont on parle, il y a plusieurs morceaux de Noël et je trouve ça assez beau. C'est vraiment des très beaux morceaux.
1: Comment s'appelle cette compile?
2: Elle s'appelle Sounds from Micronesia.
1: C'est très original.
2: Et oui, c'est sorti chez Viking, qui est un label néo-zélandais. Qui est sorti en 1969, donc c'est quand même une compilation assez ancienne.
0: Tard l'époque.
2: Et tard l'époque, tout à fait. Et en fait, le truc, c'est que il semblerait que sur la compilation, je sais que Léo, si je choisis un morceau qui vient de la compilation, parce que voilà. Mais la compilation est partagée entre des morceaux de groupe, un peu comme ça, comme les chants avec des chœurs et tout, très très beau. Et il y a un type qui est présent 50 fois dans la compile, qui est Monsieur John Eman. Mm-hmm. Donc j'imagine que les mecs, ils ont enregistré 40 morceaux chez Monsieur John Eman avec sa famille, qui chante avec une guitare. C'est assez mignon aussi. Mais ça vaut pas les chants de Noël. Ils ont un truc, et puis il y a ces chants qui font penser, voilà, c'est des chants qui font penser à religieux et qui font penser à pas mal de choses qu'on peut entendre dans la région océano-polynésienne, pacifico-polynésienne en général. Quoi.
1: Un beau mélange entre missionnaires chrétiens et culture locale.
2: Bien sûr, et on entend ce genre de choses à Tahiti, et en fait, voilà, tout au bout de, enfin, tout autour du Pacifique, on peut retrouver des choses qui se ressemblent un peu. Mais voilà.
0: Ça ressemblait un peu aussi aux musiques qu'on pouvait entendre dans La Ligne Rouge aussi, dans la BO
2: oui,
0: de La Ligne Rouge.
2: Parce que c'est probablement piqué de ce genre de truc en fait, puisque c'est. Il y a quand même.
0: Musique de.
2: Oui, de. Enfin, Polynésie, / Micronésie, / Tonga, / Tahiti, / le Pacifique en général.
0: Le Pacifique finalement.
1: Ouais. Et puis une musique de pub aussi qui...
0: Oui, bah du coup de repris par la musique qui avait été utilisée dans La Ligne Rouge de Terrence Malick.
2: Oui, parce que en fait c'est il y a un côté
0: le premier son de la BO et a été beaucoup réutilisé.
2: Ouais.
0: Qui est un très très beau morceau. Mais du coup, comme l'a dit Antoine, c'est moi qui continue et du coup, je passe le premier morceau de la compile, donc de Moonlight String Band, un morceau qui s'appelle The Carpenter Song, donc le Carpenter, on imagine que c'est Jésus. Yes.
2: Et oui.
0: Je connais ma Bible.

0: tout le monde est perdu autour de la table, mais Maxime nous présente quand même ce morceau.
1: Bah oui, bah, plot twist, parce que c'est pas la seule compilation sur les musiques de Micronésie.
0: Ouais. Mais non.
1: Bah oui.
0: What the fuck.
1: Donc ce morceau vient d'une autre compilation qui s'appelle Spirit of Micronesia, qui est sortie en 1990, je crois, ou 95, qui a été réalisée par un anglais, un ethno-musicologiste, David Fay.
2: Quoi? Bah, le mot est jeté. S'il n'y a pas un épisode sur un obscur île au milieu de nulle part et qu'il n'y a pas ethnomusicologiste qui est là.
3: Non, il y a une compile soviétique aussi, j'ai vu.
2: Ah,
1: ok.
2: Et vous avez choisi quand même les mêmes morceaux.
3: Oui, mais est-ce que. Oui. J'ai pas d'argument. Je suis là, ouais.
1: Et du coup, là, c'était un morceau de Marshall Island Tribe. Alors, je sais pas si c'est vraiment le nom du groupe ou s'il a. Il a un mélange. En fait, David Fenshaw, du coup, il a parcouru tout un tas d'îles en Micronésie et il a fait une compile qui regroupe des musiques et danses du Kiribati, des îles Marshall, donc, dont on vient d'écouter, de Crozrae. J'imagine que c'est des îles aussi de la Fédération de Micronésie. Et de Palao, et du coup voilà, c'est une compile très chouette qui regroupe des chants traditionnels accompagnés d'instruments de guitare, ça danse on a eu un aperçu à l'instant donc c'est plutôt chouette. Et qu'est-ce que je voulais dire, oui voilà, le morceau s'appelle Beat, et Beat c'est B2ET. Et en fait, c'est
2: comme la betterave.
1: C'est une danse des îles Marshall. Très.
3: Il y a Léo qui s'est
1: attiré. Non, mais oui, mais c'est à cause de lui.
3: C'est terrible.
2: Insupportable.
3: C'est terrible.
2: Et, c'est un enfant.
1: Du coup, je suis obligé de rigoler. Mais voilà. Et du coup, en fait, c'est une danse traditionnelle. Influencé des danses hispaniques qui se basent aussi sur des rythmes complexes et voilà, donc c'était un clin d'œil aussi aux traditions des îles Marshall. Donc le morceau s'appelle Beat, de Marshall Island Tribe, sorti donc sur cette très belle compile Spirit of Micronesia.
2: Ok. Si je peux me permettre un petit aparté géographique.
3: Mais
2: je voulais juste dire que le terme Micronésie, Mélanésie, Polynésie, ça a été inventé en 1832 par un gars qui s'appelle Jules Dumont-Durville.
1: Dumont-Durville.
2: Non content.
1: Tout le monde connaît la station Dumont-Durville en Antarctique.
2: Voilà, c'est ça. Donc non content de designer les régions terrestres.
3: C'est ce qu'a dire tout le monde.
2: On a aussi designé les régions océaniques. Et d'ailleurs, à l'époque, la Malaisie était en Océanie aussi. Parce que c'est Malaisie, Micronésie, Polynésie et Australie.
0: Ça, c'est dingue, ça, comme info.
2: Et c'est un peu de géographie dans cette émission géographique et musicale.
1: Et je voulais la placer aussi, j'ai pas eu le temps, mais les îles Marshall, qui a souffert aussi des essais nucléaires américains.
3: Oui, tout à fait.
2: C'était pas nous.
1: Pas cool. Oui, c'était pas nous, mais comme quoi, c'était un peu une tradition, on va dire, des pays de l'impérialisme, d'envoyer des petites bombes.
2: Parlons d'un peu d'impérialiste avec. C'est qui Camijo Tamanglo là?
0: C'est moi ça? C'est tout de suite?
2: Gaia et Yukon.
0: L'émission a commencé.
3: L'émission a commencé.
2: Oh là là, on dirait Rachida Ouro au débat là, c'est n'importe quoi.
3: Pas de politique. Mais si, on n'a pas invité des.
2: Bon bref, on y va là.
3: Gaia et Yukon.
0: Oui, c'est juste, c'est un peu dans les trucs que j'ai découvert là pour l'émission. En fait, genre c'est dommage que la webcam de Radio Campus marche plus, parce que j'ai passé ça pour
2: une seule raison.
0: La pochette que je suis en train de charger. Voilà, regarde la pochette.
3: Mais si, je l'ai vu.
0: Oui.
3: C'est fantastique. On dirait une pochette de Sisters of Mercy.
0: Eh oui.
3: Si vous avez un petit peu la ref.
2: Donc du coup, c'est dark.
0: C'est pas du tout dark, on va le voir tout de suite au premier note.
3: Il a des énormes lunettes, le monsieur.
0: Mais c'est super. En vrai, genre, c'est super. C'est un peu comme dans la veine de ce qu'a passé Hugo en premier temps. Du coup, c'est du ce qu'on dit du Kantan
2: Chamo.
0: Et c'est de la musique pop très kitsch. C'est chouette. On n'a aucune information sur ce mec. L'album est sorti normalement en 76.
2: On espère qu'il est toujours vivant.

0: Hugo nous présente un morceau.
1: Ouais, un peu de reggae.
0: Pour finir absolument cette émission.
1: Absolument pas.
0: À aucun moment ça a à voir avec quelque chose avec du reggae.
1: S'il vous plaît.
0: Non, il n'y a pas de s'il vous plaît.
1: On a écouté un groupe qui s'appelle Pacific Cool, donc là, s'il vous plaît, on
0: peut-être,
1: va être
0: peut-être
1: cool.
0: Peut-être les 4 minutes, ce sera genre chier sur Hugo.
1: Ok, non.
2: Laissez-le parler.
3: Non, laissez-le
1: non,
3: parler.
1: Mais en fait, qui font de la musique qui s'appelle, excusez-moi, du Pacific Island Reggae, qui est du reggae qui est spécifique à cette partie-là du monde. Effectivement, quand on pense reggae, on pense Jamaïque, on pense.
0: Oui, mais c'est pas du reggae,
1: chose.
0: C'est tout.
1: Bah,
2: non, mais
1: oui,
2: musicalement, mais, ça ressemble pas à du reggae.
0: C'est pas du reggae,
2: ça,
0: c'est tout.
1: Bah, si, le tempo lent, grosse basse, il y a. Enfin, il y a une inspiration. C'est quoi ce regard?
2: Le tempo lent, grosse basse, c'est pas ce qui qualifie les reggae.
1: Bah, ça fait partie d'un des attributs du reggae, c'est.
3: C'est les contretemps, c'est les contretemps le reggae.
0: Il n'y a pas de contretemps.
1: Pour moi, il y a une inspiration quand même du reggae qui s'entend.
0: Il y a une inspiration.
1: Voilà, après, effectivement, c'est pas du reggae en tant que tel.
0: Voilà,
3: c'est pour ça que je dis que
4: c'est
3: une guitare, du chant.
4: Oui,
0: c'est du Elvis Presley en fait.
1: Mais non.
3: Non, mais arrêtez, le morceau est cool.
0: Le morceau est sympa, le morceau est très bien.
3: Il s'appelle comment d'ailleurs? Le morceau.
1: Donc le morceau s'appelle Hua Feisen Lao. Pardon.
2: Oh, vache.
1: J'ai essayé de. Non, Hua Feisen Lao. Bah, j'essaie de bien le dire. D'un groupe donc, qui s'appelle Pacific Cool, comme j'ai dit, donc, qui date de 2000 en fait.
2: Ah, mais je l'ai vu, c'est avec les deux types sur la couverture là.
1: Trois, mais oui, c'est ça. Qui sont postés sur des vagues tranquilles.
2: C'est extraordinaire.
1: Bah, je crois que c'est des frères parce qu'on voit qu'il, voilà, qu'il y a une ressemblance dans leur tête et ils ont le même nom, donc a priori.
3: Ils viennent d'où
1: Guam, comme on a fait pas mal d'artistes ce soir de Guam. Hein.
3: Enfin, on a fait que Guam.
1: Sur les 10 îles dont qu'on a citées, on a passé 2 îles.
3: 3 à 3, il y a les îles Marshall aussi, vite.
1: Bah, de là-dessus. Donc c'est issu de leur premier album qui s'appelle Lalaï, sorti donc en 2000. Et ils ont sorti d'autres albums ensuite, ils sont toujours actifs, j'ai vu leur page Insta. Voilà, c'est très cool comme musique. Quoi, j'ai pas trop de trucs à rajouter.
3: Non, mais stop, c'est de la radio. C'est de la radio, en fait. On peut pas réagir quand quelqu'un fait un geste.
2: Mmh.
3: Sinon, ça
2: marche
3: pas. Sinon, ça ne marche pas.
1: Ah, ok. Ah, mais sinon, j'ai terminé.
3: Ah, bon, d'accord, ok, cool. Léo, le mot de la fin.
0: Le mot de la fin.
3: Qu'est-ce qu'on fait la semaine prochaine?
0: La
3: Mélanésie.
0: Mélanésie, bien sûr.
3: Et chers auditeurs, si vous ne savez pas ce que c'est la Mélanésie, c'est les îles Salomon, le Vanuatu, la Nouvelle-Calédonie, la Nouvelle-Guinée, le Fidji et les îles Norfolk qui appartiennent à l'Australie.
4: Non, en vrai, ça va être super cool,
3: ça
4: franchement.
3: Ça va être mieux.
4: Non, parce que moi, en faisant des recherches du coup sur la Micronésie, je suis tombé sur plein de
2: souvent
4: cool
2: des trucs des
4: autres îles aussi.
2: Ouais. C'est vrai.
4: Ça va être bien.
0: Et du coup.
4: C'était un des amuse-bouches.
0: Donc ça, ce sera le deuxième épisode de ce petit cycle île océanique.
3: Océanique.
0: Mmh.
2: Enfin, mais... Pacifique.
0: Oui, Pacifique. On s'entend.
3: On est en Océanie.
0: Mmh.
3: Le continent océanien.
0: Voilà. On est dans le continent.
3: Le continent, hein, on s'entend. C'est juste une vieille plaque
0: effectivement...
3: tectonique.
0: Mais en fait, genre... en fait, oui, voilà.
2: Attends, il a dissé la plaque tectonique.
0: En fait, et je vois à ton regard, oui, effectivement, on suit les règles géographiques. Défini par l'Occident. Alors,
2: t'as vu tout ça dans mon regard.
0: Alors, je suis d'accord avec toi, ça m'ennuie, mais si on remet ça en question, on remet 10 ans de MapMonde en question.
2: C'est vrai.
0: Alors que peut-être que la 11e saison de MapMonde sera.
2: Saison décoloniale.
0: Saison décoloniale. Saison anarchie.
2: Je n'y crois pas.
3: Non.
0: À bas les frontières.
2: Tout à fait. Je suis bien d'accord.
0: Voilà, je pense que je pourrais pas dire énormément de choses de plus, à part vous pouvez nous suivre sur notre compte Instagram, les podcasts sont disponibles sur toutes les plateformes de streaming et sur notre page sur le site de radiocampusparis.org. Bien sûr, n'hésitez pas, les podcasts sont à jour actuellement.
3: Oui,
2: grâce à Thomas.
0: N'hésitez pas, bien sûr, à nous envoyer des messages sur nos réseaux sociaux aussi. Vous nous aimez bien, ça nous fera plaisir. Voilà, n'hésitez pas à voter dimanche.
3: Oui.
0: C'est une take.
3: C'est pas interdit.
0: Alors, si vous votez plus à droite que Emmanuel Grégoire, ne nous écoutez plus. Sachez-le,
3: s'il vous plaît.
1: Si vous votez plus à gauche que Emmanuel Grégoire, faites des dons.
0: À Radio Campus Paris.
3: Non, à MapMonde, directement à MapMonde.
0: Oui, sur mon RIB. qui sera en story
4: qui
0: demain
4: matin.
0: voilà, fatigue. Je pense. Attends, on a réussi un peu à meubler là.
3: Il reste 22 secondes.
0: Antoine peut présenter son morceau et ensuite on dira au revoir. Et on a aussi un petit message pour quelqu'un.
5: Oui, tout à fait, ouais, voilà. Bien sûr.
0: Bon, vas-y, présente ton morceau.
5: Ah, on fait pas le message avant ?
0: Ah, tu veux le. Attends, oui. Il faut que je fasse une vidéo.
3: Fais ce que vous voulez, parce qu'en deux sens, c'est une artiste qu'on a déjà passée. On n'a pas grand chose à dire.
0: Mais j'ai lancé une vidéo.
5: On a un very special someone qui nous a demandé de lui faire une dédicace en direct à la radio. Donc, on va lui souhaiter un très bon anniversaire,
3: Super.
5: Sarah Sudavi.
3: Allez, Doki Di Full, on y va là.
1: Bon anniv, Sarah !
5: Bon anniv, Sarah Sudavi.
3: Bon anniv, Sarah.
0: Voilà.
1: Coucou.
0: Bon anniversaire, Sarah.
5: C'est bon.
0: C'est bon. Bon,
5: très bien. Et ben ça tombe bien parce que en fait je n'ai rien à dire. c'est ma faute. Je me suis pas rendu compte que j'avais pris un morceau d'une artiste que Thomas avait déjà mis. Donc on va réécouter un morceau de Treza rue de la LOL. qui est très sympa aussi, oui. Mais pareil, je vais pas redire la même chose, produit par Cécilio
3: Bécasse,
5: probablement sorti en 88, on n'est pas sûr.
3: Mais il faut savoir que le morceau que tu as choisi, c'est probablement une reprise d'un morceau de 1936.
5: C'est ce que j'avais dit aussi,
3: voilà, c'est ça.
5: C'est pas vrai. Mais le morceau est très sympa.
3: Oui.
5: Elle a une très jolie voix sur le morceau, je trouve.
0: Oui. Et ben écoutez, merci, on va s'écouter ça. En tout cas, du coup, portez-vous bien. 22h, je crois que c'est mucho bizarre.
3: Oui.
0: Nous, en tout cas, on se retrouve la semaine prochaine.
3: Avec une émission qui s'appelle What the fuck is that?
0: Et ben écoute, voilà. Et peut-être, on espère, pas sous Rachida Dati la semaine prochaine. Allez,
5: Inch'Allah.
0: Inch'Allah.
3: Bisous.
0: Portez-vous bien, sortez couverts.
3: Ciao.

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On entame la deuxième demi-heure de Mucho Bizarre, Homeland of the Freaks, de la première heure de Mucho Bizarre, Homeland of the Freaks, puisqu'il y a deux heures, avec Ved, Black Sagan, Boring Machines, Harpo Wa, Painkillers, Chromosome et Jörg Nötz.

0: Cette émission se finit maintenant. Dans les deux heures passées, vous avez pu entendre Nigel Ayers, Drift Machine and Hammer avec un featuring de Ted Milton, Tio Tiardo et Blixa Bargel, Tuxedo Moon, Derek Jarman, Dry Cleaning, Marie Osche, Bed, Black Sagan, Boring Machines, Harpo Bois, Painkillers, Chromosome, Jörg Nutz, Jun Ellis, Detlef Holtz, Bully Jordo, Essera, New Asia, KKD, Garage Glass avec le remix de JD Twitch, Les Animaux Sauvages, Source of Radiating Noise, Carl Finlow, Woodley Research Facility, E.R. Sorb, Buell.org, Rudiger Lorenz et Adi Wassman. Les labels étaient une autoproduction pour Nigel Ayers, Newmore Rex, Specula, LTM Recordings, Derek Jarman Archives, 4AD, Underground Institute, une autoproduction pour Ved, Maple Death Records, Boring Machines Records, une autoproduction pour Harpo Moi, Left End Recordings, Fog & Co, Boy Because of You, Teenage Menopause Records, Note Brigante, Warm Music, Raw Culture, Touch Sensitive.
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2: 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Il est minuit.
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tout cas, une des artistes avec qui j'ai beaucoup communiqué lors du festival l'année dernière. Et cette année, c'est bien celle qui va suivre avec Zax. C'est Mera Asher, qui est une... les deux sont vraiment des activistes très impliqués pour des causes humanitaires, en particulier ce qui se passe du côté de leur pays, en Israël. Et on a diffusé beaucoup l'année dernière d'émissions de radio qui sont... dont le regard est porté sur cette cause, Ready Route 106. Si vous étiez auditeur déjà l'année dernière de la Radio Sonic Protest, vous vous en souvenez sûrement. C'était un rendez-vous quotidien, tous les jours à 13h, Your Daily Dose of Ready Route. Et vous avez certainement été, comme moi, absolument hypnotisé par la voix de Mera, qui est une voix très, très grave. On a rediffusé aussi cette semaine une émission de Mera Asher.

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0: Voilà, ben en fait, on va peut-être voir un peu ce qui se passe du côté de la scène, puisque le concert devrait peut-être démarrer à un moment donné. Mera Acher et Zax, donc j'ai oublié l'autre partie du patronyme, Mera Acher et Eran Zax, plus exactement. C'est le duo, duo Noise Acher Zax qui vient d'Israël et qu'on attendait déjà l'année dernière. Malheureusement, à cause des tests Covid et tout, c'était impossible de les faire venir. Mais là, cette année, ils sont bien là. Et je vois pas ce qui pourrait empêcher ce concert d'être venir maintenant. Donc je vous laisse avec l'ambiance de la salle. Tu peux me rendre le casque si tu veux, David. Merci beaucoup. Hein.
1: Je vais pas partir avec, quand même.
0: Bon, de toute façon, on aura l'occasion de re-entendre David lors des Interpato. Voilà, je vous souhaite un bon concert de Acher Zax. Montez le son chez vous, ça va envoyer très très fort.
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Ma chère Zex, vient de terminer, il est 23h36, on va pas tarder à rendre l'antenne, même si Monique Prouter s'est à côté en train de passer des disques dans la salle du bar. Bonne nuit sur la radio et à demain.

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1: 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Il est 2h.
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